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0: Et c'était Amazonka dans le Golden Radio Show. On peut l'applaudir, bravo.
1: Bravo, bravo ma chérie.
0: Ah, ça finit, ça bug là.
2: J'aime bien.
0: Oh là là là là. Mais heureusement, on arrive à la rescousse.
1: J'aime bien ce son là. J'aime bien ton petit son là à la fin là.
2: Ouais, mais il y a tout qui est bugué.
1: C'est pas grave.
2: Moi, j'ai enlevé mes chaussures pour être en face.
1: Bah oui, il y a pas de chemin.
2: Pour danser avec toi, j'ai enlevé mes chaussures pour être en face.
1: Ah, il y a le menteur, il veut dire un truc.
0: Oui,
2: non. Non, mais il y a tout qui est bugué.
0: C'est dur, il va dire. Je suis dur. Bon, merci les copains. Merci Amazonka.
1: Deux minutes. On peut laisser s'exprimer deux secondes.
0: Mais bien sûr qu'on va les laisser s'exprimer.
2: Voilà, un petit ressenti. En tout cas, moi, j'ai kiffé.
1: Merci Alice en tout cas d'être venue. Je sais que t'as fait des kilomètres.
3: J'ai fait des kilomètres.
0: Matt Virgo, il s'écarte du micro. Mais viens, dis-nous, t'en as ressenti comment. Mais toi, t'as joué aussi avant.
2: Matt Virgo.
0: Bon, il dit purée. Et voilà, maintenant il y a des blancs. Voilà, tu vois. Voilà.
3: Je voulais juste te dire une chose.
0: Vas-y, Alice.
3: Cette radio, faire le visuel ici, c'est pas toujours parfait, c'est pas toujours si. Mais en tout cas, c'est toujours des purs moments, des rencontres de DJ. Ce soir encore. Et merci à toute l'équipe, merci à l'ensemble de la Golden Radio Show. Merci à Thibaut, merci à Milly de m'avoir invité. Et merci à vous tous.
1: Non, bah, mais, merci
0: non,
1: à toi.
0: Non mais elle n'est pas invitée Alice en fait. Elle fait partie de l'équipe. Elle dit merci à la Golden invité, c'est toi la Golden Alice.
1: Donc t'es
0: une
1: Golden,
0: c'est
3: pas... Mais je suis une Golden qui remercie les autres Golden.
1: On l'a invitée là, on parle s'il te plaît là.
3: Je suis une Golden qui remercie les autres Golden.
0: Venez à table les copains. Venez, on va dire un petit au revoir aux auditeurs quand même. Merci à eux parce qu'ils nous ont écoutés, ils nous ont supportés pendant ces 3 heures d'émission. Et chaque jeudi quand on occupe l'antenne de Radio Campus, et bien c'est quelque chose. Je sais pas qui met ça en voiture, mais bon, ça remue un petit peu les ménages. Merci.
1: Merci,
0: hein, ouais. Merci,
2: merci à vous. Merci,
0: merci Amazonka.
1: Merci Matt Virgo.
0: Mais les Marseillais. Nous, on va se retrouver d'ailleurs pour la prochaine Golden Radio Show le jeudi 5 novembre à 20h. Hein, toujours pareil sur Radio Campus Montpellier. On va terminer avec un petit titre. Hein, on va se mettre une petite musique de fond, Yannis. Tiens, Hybridation, tout juste sorti sur Fat Fury.
1: Rentrez bien.
0: 09 de Insane Technology. Merci les Marseillais. Merci les chroniqueurs. Hein, merci Tom. Merci notre VJ qui est venu et qui s'est motivé, notre Alice, elle a sauvé. Tout le monde ne peut pas venir ce soir.
1: Et vive la fête de l'aigle morte.
0: Et les aigles mortés. Merci donc, merci les Golden, merci les auditeurs, merci à toutes. Soyez solidaires, les amis, soyez forts.
4: Courage jeune.
1: Oui, courage, ouais.
3: Et surtout, n'oubliez pas qu'on est un peuple tous ensemble sur cette terre et qu'on s'aime.
0: Exactement, tous ensemble, on est de la dynamite. Force à vous tous pour vos combats contre cet infâme système. Et on se retrouve dans un mois sur Radio Campus Montpellier. On vous aime, force à vous.
1: Bisous, bisous.

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2: Bonsoir, je suis Remain et je suis ravi de partager ce moment de musique avec vous. Vous allez écouter une partie de l'enregistrement de mon set à Trust du dimanche 10 mai dernier. Trust, c'est mon événement au Petit Cab à Marseille. La prochaine est le 28 juin, 18h minuit. J'y recevrai Curses. J'espère vous y voir tous. Je vous souhaite une bonne écoute.

pas de secret, quoi. Il n'y a pas de secret, il y a une vérité simple, sobre, crue, quoi. Un truc. Alain, la horde du contrevent, tu la réussiras uniquement, quoi. Uniquement si tu t'isoles. Si tu t'isoles, quoi. Tu comprends ce que ça veut dire isole? Isola, l'île, quoi. Tu les vastes au maximum, quoi. Il faut que les gens soient extrêmement loin de toi, mais loin parce que ton univers sera vaste, quoi. Sera immense, sera énorme l'univers, quoi. L'énorme puissance d'univers, quoi. Il faut que Caracol, il existe en toi complètement, que Earth of Strocknis, il soit toi, quoi. Que Piedro de la Roca, tu le deviennes. Aussi, et tout l'univers et tout le vent, tu vives complètement là-dedans, quoi. C'est ça qu'il faut, il n'y a que ça qu'il faut, quoi. Et que tu restes collé au vent, collé au vent, collé au vent, quoi. Et que tu te battes et que tu fasses aucune concession sur le reste, tu oublies tout, quoi. T'es pas consultant, t'es rien, la consulting, c'est de la merde, quoi. La seule chose qui a de la valeur, c'est quand t'es capable de faire un chapitre comme celui-là, quoi. Ça restera, ça mérite que tu vives, quoi. Tu peux vivre pour écrire ça, ouais. Là, ça mérite que tu vives, quoi, tu vois. Là, t'es pas né pour rien, t'es nécessaire, quoi. T'es pas surnuméraire, comme dirait Sartre, t'es pas superflu, quoi. Là, t'as une nécessité, quoi.

Allongés côte à côte, ils regardent sur les murs les reflets que fait l'opium. Regarde. Toi et moi, nous voyons en ombre colorée ce que chacun garde en son âme. Parfois, elles se recouvrent et forment des bouquets plus sombres et d'interminables rosaces, des rosaces mobiles, comme la surface des fontaines, criblées de taches. Regarde et passe-moi un peu de fumée.

0: pour sortir d'ici, s'il vous plaît.
1: D'où?
0: D'ici.
1: D'ici?
0: Oui.
1: Ah, mais ici, c'est pas dans Paris.
0: Ah, on n'est pas dans Paris, ici, on...
1: Si, Paris, c'est ici. Ah. Mais ici, c'est en banlieue.
0: Ah, c'est...
1: Enfin, vous parlez bien d'ici, les Moulineaux.
0: Non, non, non, non, d'ici, ici, ici, ici,
1: ici,
0: ici, oui.
1: Mais, enfin, où voulez-vous aller?
0: Je vais dans le Midi, moi, monsieur l'agent, alors...
1: Eh ben, pour aller dans le Midi, vous n'avez pas besoin de passer par ici. Pas...
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감사합니다.

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Je vous amène. 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

il n'y a rien d'autre. Rien d'autre que la vie en montagne. Vous l'écoutez dans son intimité, sous un soleil.

marche, rythmée par la musique des clarines, qu'ici on appelle sonaï. Marche entre le soleil et l'ombre, les arbres, les oiseaux.

Là, c'est un petit ruisseau qui circule, pratiquement asséché, vu les fortes chaleurs. Néanmoins, cette forêt est protectrice. L'herbe rase y est encore verte, offrant aux troupeaux disséminés dans ce massif de quoi se nourrir. Quel contraste avec les sommets minéraux desséchés par le soleil. Et ici, un massif de chlorophylle, de mousse verte, vous accueille.

beaucoup de bois morts en décomposition. Qui donnera dans les années à venir, je l'espère, les éléments nutritifs nécessaires. Un bois mort, c'est une petite caserne de vie où se blottissent des insectes, des batraciens, des mulots. Mais ici, la forêt semble délibérément trop sèche.

je m'assois à l'ombre d'un petit bosquet de sapins.

ça. Un troupeau de vaches qui rumine, allongé sur le sol, calme, stoïque.

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constitué de... comme c'est un massif calcaire, de petites dolines, ou si vous préférez, d'assez vastes dépressions, un petit creux. D'un arbre très âgé.

réveille à nouveau. 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

auberge du col de Beyred. Petit plateau avec ses pelouses rases qui offre de la verdure pour ce troupeau de vaches mixtes, gasconnes et blondes d'Aquitaine, se partage cette oasis de verdure. Tués par les chardons. Enfin, ici, ce sont les circes.

C'est un lieu paisible. Ciselé par les sibilances des insectes.

Et c'est ici, auditeur, auditrice, que je vous laisse. 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

0: Les filles, vous n'avez pas de chambre, c'est cela?
1: Non. Non.
0: C'est bon, je comprends, je suis passé par là aussi. Si vous le désirez, je pourrais peut-être vous aider. Parfait, viendrez-vous à ma petite soirée? Elle commence à minuit sur mon yacht.
1: Ouais.
0: J'enverrai une voiture pour vous prendre. Vous vous amuserez, il y aura des gens intéressants.

0: Mais non.
1: allumer le feu de la cheminée, que nos anciens valaient mieux que nous. Et je crois que c'est le plus bel hommage que je puisse leur rendre. Parce qu'ils travaillaient avec des moyens, on dirait dérisoires aujourd'hui. Sans argent, mais sans argent. Oui, peut-être. C'est important, oui. Quand on se voit comme ça tous les jours, on ne remarque pas la. On remarque moins que vous qui venez tous les ans, par exemple. Jamais je grange. Oui,
2: C'est une fille d'ici, mais c'est pas pareil. Personne ne parle,
1: mais. Monsieur, maintenant. Presque tout le temps.
2: Alors, quand même.
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0: Qu'est-ce que je voulais dire? Hier, du coup, j'ai oublié de vous dire.
1: Dis-moi.
0: Oui.
1: Je voulais vous dire.
0: Oui.
1: Attention.
0: Oui.
1: Moi, ce que je veux te dire, c'est tout. Non. Maintenant, je vais te dire.
0: Je vais vous dire une chose. On m'en a tellement dit.
1: Écoute-moi. Je vais te dire. Mais ça, c'est. Dire point final.
0: Mais je vais vous dire une chose. C'est que bon, c'est vrai.
1: Écoute-moi bien. Excuse-moi, mais à faute à qui?
0: Moi, je vais vous le dire ouvertement.
1: Nanani, nanana.
0: Et je vous avais dit. Non. Vous me dites ça à moi. Je vais vous dire.
1: Mais je vais te dire, qu'est-ce qu'il nous a dit? Je ne veux pas.
0: À la limite, je vais vous dire. Bon, allez. On vous a dit non. Vous pensez que oui.
1: Oh
0: mais...
1: non.
0: Ah oui.
1: Non.
0: Ah non?
1: Ah non?
0: Non.
1: Hein?
0: Non.
1: Oh oui, ma fille, c'est toi.
0: C'est moi.
1: Oh non, je regrette.
0: C'est la même chose.
1: Oh non, je regrette. Non, c'est pas vrai. Je peux plus te parler parce que j'ai du monde.
0: Oui, hein? Ça va.
1: Allez.
0: Enfin, si quand vous voudrez continuer, vous me le direz parce que bon...
1: Allez, bah, je te fais un bisou. J'ai...
0: Bon, moi aussi, vous penserez dans mes trucs là?
1: Je pense à te donner les sous.
0: Oui, parce que moi je suis raide.
1: Ça va, ok.
0: Voilà. Allez, bisous, oui, au revoir. Bon.

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6: Bonjour à toutes et à tous et bienvenue dans l'émission In Situ. Nous sommes très heureux de vous retrouver pour le 6e épisode de cette 5e saison. Le concept de cette émission, vous faire découvrir des lieux incontournables de notre région, le tout accompagné d'interviews de celles et ceux qui les connaissent et les font vivre. Après avoir effectué la traversée du département de l'Aveyron le temps de 4 épisodes, nous partons maintenant à la découverte du département du Tarn afin de découvrir tout ce que nous pouvons y trouver en termes de tourisme scientifique. Pour ce deuxième épisode consacré au Tarn, nous partons à la découverte du vignoble de Gaillac. Considéré comme l'un des plus vieux du territoire français, le vignoble de Gaillac est un vignoble qui propose des vins rouges, primeurs, rosés, blancs secs, perlés, doux, mousseux. Situé à cheval sur les deux rives du Tarn, dans la partie nord-ouest du département, il incarne le patrimoine culturel local. Pour ce magazine, nous nous sommes entretenus avec trois spécialistes. Nathalie Allogue, conseillère en séjour à l'Office du tourisme La Toscane Occitane, Aurélie Chalmin, animatrice réseau œnotourisme en vignoble de Gaillac, et Sylvain Raymondi, œnologue conseil au laboratoire œnologique départemental de Gaillac. Nous partons tout de suite à la rencontre de Nathalie Allogue, conseillère en séjour à l'Office de tourisme La Toscane Occitane. Elle nous présente

0: territoire sur lequel se trouve le domaine de Gaillac.
1: Le vignoble de Gaillac, il se situe au nord-ouest du département du Tarn et donc en fait au cœur de notre destination, la Toscane occitane. Donc le vignoble de Gaillac et la Toscane occitane, hein, c'est un territoire d'une grande diversité paysagère. On trouve par exemple des plaines fertiles, hein, le long du Tarn, des coteaux ensoleillés où s'étendent toutes nos vignes, des collines parsemées de domaines viticoles. Et on a donc de belles vues panoramiques sur la campagne, mais aussi des forêts, des vallons qui sont plus préservés et qui sont de véritables écrins de nature. Donc en fait, cette mosaïque de paysages, eh bien, elle a façonné au fil du temps un certain art de vivre qui est maintenant bien ancré, un savoir-faire fort aussi, hein, puisque bon, ici on cultive le vin bien sûr, mais aussi on a un certain savoir-faire artisanal, des métiers d'art, de la poterie, du cuir, des tout un tas de créations locales. On peut dire que ici, c'est un mélange d'authenticité, de douceur de vivre et cette excellence artisanale qui fait toute la spécificité de notre territoire.
0: Et en plus de tout ça, est-ce que vous pouvez nous présenter les principaux attraits touristiques spécifiques à ce territoire ?
1: Ben oui, alors nos attraits touristiques, ben ils sont à l'image du territoire que je viens d'évoquer, hein, c'est-à-dire des attraits aussi diversifiés que nos paysages. Alors chez nous, les visiteurs sont souvent séduits par notre richesse patrimoniale. Aux portes de Gaillac, on trouve par exemple de magnifiques villages perchés et des cités médiévales comme Cordes-sur-Ciel, Castelnau-de-Montmiral ou Puy-Celcy, qui figurent quand même parmi les plus beaux villages de France et qui sont donc des incontournables. Et il faut savoir que chacun de ces villages a vraiment sa propre atmosphère et donc mérite vraiment le détour. En fait, découvrir notre patrimoine, c'est à la fois un voyage à travers les siècles, mais c'est aussi la rencontre avec les savoir-faire des artisans et des artistes locaux, hein, qui vivent dans ces villages et dans cette campagne. Alors chez nous, la nature aussi est un vrai point fort, parce qu'on a une campagne verdoyante, on a parlé, hein, des collines qui offrent de beaux panoramas, mais on a aussi des rivières, on a des forêts, et donc tout ça, ça permet de se détendre ou de pratiquer des activités sportives. Il faut savoir aussi que parmi nos attraits touristiques, eh ben, on se distingue par la diversité et la qualité de nos hébergements. On a des chambres d'hôtes de charme, on a des gîtes familiaux, des hôtels ou des hébergements même insolites en pleine nature, donc on peut dire qu'il y en a vraiment pour tous les goûts, pour tous les budgets, mais l'accueil est toujours chaleureux et personnalisé. Et bon, bien sûr, hein, l'identité qui repose sur le vin, mais aussi la gastronomie locale, les marchés, les produits fermiers, etc. Voilà, on va dire que c'est un territoire où on aime bien vivre.
0: Et justement, j'allais y venir, mais en dehors des vignobles, quelles activités et quelles visites on peut découvrir qui sont spécifiques également à ce territoire ?
1: Alors bon, ben vous l'aurez compris, en fait, hein, le territoire de Gaillac, ben c'est à la fois une destination nature, une terre de culture et ce savoir-vivre à la tarnaise, hein, qu'on met de plus en plus en avant. Alors par exemple, pour les amateurs de plein air, venir dans le vignoble de Gaillac et donc au cœur de la Toscane occitane, eh bien c'est à la fois sillonner nos jolies routes de campagne en vélo. Alors ça peut du vélo roue, du vélo électrique, ou pratiquer le VTT aussi, hein, on a tout un tas de possibilités VTT. On a de nombreuses randonnées qui sont accessibles pour tous, c'est-à-dire tous les niveaux de difficulté. On peut faire des balades à cheval, on a des activités nautiques accessibles sur le Tarn ou sur une partie de la rivière Aveyron, hein, puisque tout à fait au nord de notre secteur, on a aussi un bout d'Aveyron qui passe. Donc ça veut dire du canoë, du paddle, du bateau. Voilà, tout un tas d'activités nautiques. On peut aussi survoler nos paysages en montgolfière et ça c'est vraiment comment dire, une activité émotion. En termes d'offres culturelles, on peut dire que c'est également riche parce qu'on a de nombreux musées à découvrir, très variés aussi, des musées d'art, des musées d'histoire, des musées, on peut dire, gourmands. Je pense à certains musées comme les musées de chocolat, on en a au moins deux sur le territoire. On a des musées insolites, on a aussi des espaces d'expo, d'art contemporain, et on a des festivals. Alors ça, c'est peut-être un petit peu moins connu, mais il faut savoir qu'il faut venir dans le Tarn, on a plein de festivals. Le territoire, il vit au rythme de nombreux concerts, de spectacles en tout genre. Ça peut être des festivals ou des spectacles plutôt familiaux ou art de rue, très moderne. Donc, il y en a vraiment pour tous les goûts. On peut visiter aussi des ateliers d'artisanat ou de production locale. Hein, voilà. Et il y a aussi chez nous quoi faire quand on vient chez nous, un autre aspect qu'il faut prendre en compte et qui est aussi un peu méconnu, eh ben, c'est prendre le temps et se faire plaisir. Par exemple, aller sur les marchés gourmands et savourer tout un tas de choses. On peut aussi déguster directement chez nos producteurs locaux le miel, le fromage, la bière artisanale et puis cet aspect détente dans un spa ou un hammam directement lié aussi au vignoble parce qu'on a des domaines viticoles maintenant qui proposent aussi cet aspect-là détente où on peut à la fois découvrir le vignoble, déguster le vin et se détendre dans un hammam sur place. Donc voilà, c'est une destination où on peut à la fois respirer, apprendre tout un tas de choses et faire des rencontres authentiques.
0: Et également, on peut y faire de l'œnotourisme et on se posait la question de quel besoin est né l'œnotourisme et comment s'est-il développé progressivement sur le territoire de Gaillac ?
1: Alors, en fait, l'œnotourisme, bon, c'est bien plus que la découverte du vin. Hein, c'est l'art de vivre une expérience autour d'un vignoble, d'une histoire, de ces paysages, les hommes et les femmes passionnés hein, qui font ce vignoble. Et donc, à Gaillac, en fait, cette approche, elle s'est construite progressivement depuis à peu près une quinzaine d'années autour d'une vision partagée entre les vignerons, les acteurs du territoire et l'office de tourisme qui ont très tôt compris que l'avenir repose sur la rencontre et le partage. Donc, au fil du temps, les domaines se sont ouverts à la visite, les caves ont développé des offres d'accueil personnalisées, tout un tas d'événements autour du vin, hein, portes ouvertes, apéro-concerts, balades, marchés de producteurs, etc. Alors, le label Vignoble et Découverte, que nous portons depuis 2010, hein, il joue un rôle central parce qu'il a permis de structurer une offre de qualité autour du vin, de l'hébergement, de la gastronomie et du patrimoine. Donc, aujourd'hui, on a à peu près plus de 149 partenaires qui portent ce label et qui incarnent l'identité du territoire. Donc, c'est une dynamique que nous portons, nous, hein, en tant qu'office de tourisme, et qui valorise cet œnotourisme à travers des circuits thématiques pour faire des balades dans le vignoble, des collections de nos randos. On a à peu près 8 itinéraires hein, pour dynamiser un petit peu ce vignoble. On fait toute une communication sur tous les réseaux sociaux, des sites web, documentation, etc. Et plein de campagnes de documentation. Que cet œnotourisme, eh bien, il ne s'adresse plus seulement aux amateurs de vin, mais aussi à tous ceux qui souhaitent découvrir une vraie culture, un territoire et une hospitalité sincère. Hein, c'est ça, l'œnotourisme.
0: Et le vignoble de Gaillac, qui représente un patrimoine vieux de plus de 2000 ans, comment vous arrivez à redynamiser un tourisme responsable dans cette région ?
1: Notre défi, justement, c'est de faire vivre un vignoble millénaire sans le figer dans le passé. Donc, pour cela, on a choisi de redynamiser la découverte du territoire par une approche responsable, humaine et durable. Donc concrètement, ça passe par plusieurs leviers, c'est-à-dire le slow tourisme et la mobilité douce. Donc nous encourageons les visiteurs à prendre le temps de découvrir le vignoble autrement, à travers, on l'a évoqué pour les vignes, des circuits à vélo électrique, des sonorando balisés, des visites à pied de tous nos villages, des itinéraires thématiques autour des producteurs locaux, des suggestions de séjours sans voiture, hein, ça c'est important, accessible en train depuis Toulouse ou Albi par exemple. Et donc toutes ces expériences, elles contribuent à réduire l'impact environnemental tout en favorisant la rencontre avec les acteurs du territoire. Un second levier, c'est le lien humain. au cœur de l'expérience. Le vignoble de Gaillac reste un vignoble à taille humaine. Donc là, le visiteur peut rencontrer directement le vigneron. Les domaines sont des lieux de transition et de partage. Les vignerons organisent des événements culturels. Donc, toutes ces initiatives créent du lien et donnent surtout envie de revenir. Troisième levier, c'est la mise en valeur d'un patrimoine vivant. Donc, grâce au label Vignoble et Découverte qu'on a évoqué, hein, précédemment, et nous communiquons pour mettre en avant tous les paysages préservés, les circuits courts, les produits locaux qui contribuent à une forme de tourisme plus respectueuse. Et dernier levier, une communication aussi nouvelle, plus moderne, qui change les codes. C'est-à-dire que pour toucher un public plus jeune, moins élitiste, nous avons repensé notre discours autour du vin, dont nous parlons vraiment de vraies expériences, de découvertes et de rencontres, plutôt que de consommation, hein, uniquement. Nous associons le vin à la culture, à la fête, à la convivialité. Nous partageons l'image d'un vignoble vivant, qui est joyeux, qui est accueillant, voilà, loin des peut-être des clichés un petit peu plus anciens que nous avions. Donc en fait, ben, l'objectif est clair, c'est de faire du vignoble de Gaillac une destination qui soit inspirante, durable, très vivante, où le plaisir de la rencontre finalement prime sur la simple dégustation classique. Et donc, pour finir, eh ben, nous offrons ainsi à nos visiteurs la possibilité de vivre une expérience authentique, en lien direct avec la nature, les producteurs et notre patrimoine.
2: Nous venons d'entendre Nathalie Allogue. Nous partons maintenant à la rencontre d'Aurélie Chalmin, animatrice réseau œnotourisme en vignoble de Gaillac. Elle nous dit tout sur l'histoire et les origines du vignoble gaillacois, l'un des plus vieux vignobles français.
3: En effet, on dit que à Gaillac, on a plus de 2000 ans d'histoire. Donc aujourd'hui, on essaye d'aller un peu plus loin et de creuser cette histoire et le pourquoi ce vignoble est si vieux en France. Donc on a un site à Montans qui s'appelle l'Archéosite où ils ont retrouvé des puits, des fours. En fait, ils faisaient des amphores et dans ces fours, ils ont retrouvé des pépins de raisin. Et donc on sait via ces pépins que on avait une production d'amphores mais qui servait à transporter le vin à travers les gabarres sur la rivière Tarn jusqu'à Bordeaux. On a aussi en richesse qui montre qu'on est un vieux vignoble. Dans la forêt de Grésigne, on avait la vigne naturelle, la vigne sauvage, et on avait des fours à verre. Donc, il y avait des verriers qui étaient installés dans la forêt de Grésigne. Et en effet, notre abbaye, dans laquelle se situe la Maison des Vins, c'est une abbaye qui a été créée en 972. Et ce sont les moines qui ont vraiment construit et qui ont cultivé la vigne et qui ont apporté, qui l'ont fait progresser. Donc on est en dit qu'en France, avec le vignoble de Condrieu autour de Vienne, on serait les deux plus vieux vignobles de France.
0: Et le vignoble de Gaillac, vous l'avez dit, c'est l'un des plus vieux vignobles de France. À travers le temps, il y a probablement des anecdotes qu'il a pu voir passer. Est-ce que vous pouvez nous en raconter quelques-unes?
3: Alors moi, quand je suis arrivée ici, c'est vrai que toutes ces petites anecdotes, elles m'ont profondément marquée parce que on a des histoires, on a des choses à raconter. Donc, comme je vous l'ai dit, ce sont les moines bénédictins qui ont structuré ce vignoble et qui l'ont vraiment façonné. Et aujourd'hui, dans le vignoble de Gaillac, vous retrouverez de nombreux pigeonniers avec des jolis pigeonniers qui ont plein d'ornements. On a même une association qui s'appelle les Ailes Gaillacoises. Donc, ce sont des femmes vigneronnes qui chaque année font une vente aux enchères pour restaurer un de ces pigeonniers. Et on a ce patrimoine bâti là parce que la colombine, donc la fiente de pigeon, était le seul engrais qui était autorisé pour enrichir la vigne. Donc les vignerons utilisaient ces pigeonniers pour avoir cet engrais et aussi pour s'alimenter et également pour un ornement. Plus le pigeonnier était beau, plus le vignoble était riche. Voilà, c'était un apparat assez important. Et dans les anecdotes assez marquante aussi sur ce territoire, c'est que on est certainement le vignoble qui a créé la première marque, parce que les barriques, quand elles partaient, parce que le commerce se faisait prioritairement sur par les voies d'eau, c'était ce qui était plus simple à l'époque pour transporter le vin. Donc le vin partait en barrique sur des gabarres, et les barriques étaient estampillées de la marque de feu, la marque du coq, qui est l'emblème de la ville. En fait, ils marquaient nos barriques, et du coup, c'était un peu la première marque avant que les marques commerciales existent. C'était un signe de qualité.
0: Et pourquoi avoir créé cette marque ? C'était pour se distinguer des autres produits ?
3: Voilà, c'est tout à fait. C'était pour quand le vin arrivait à Bordeaux. À l'époque, Bordeaux n'était pas. À Bordeaux, c'était un port, hein, n'était pas encore un vignoble. Arrivé à Bordeaux, le vin qui était marqué avec cette marque du coq était signe de qualité. C'était un vin qui avait été contrôlé. Il y avait une certaine qualité qui était apposée dessus.
0: Un peu l'origine des labels.
3: C'est ça. Tout à fait.
0: Et quelle est la superficie de ce vignoble ? Comment il s'étend sur le département du Tarn ?
3: Alors aujourd'hui, on est à peu près à 5500 hectares, 6000 hectares. On vient d'avoir une année un peu particulière, puisqu'il y a eu de l'arrachage qui a été autorisé. Donc partout en France, il y a eu pas mal d'arrachage. Nous, on a à peu près 1000 hectares qui ont été arrachés. Mais voilà, aujourd'hui, on est à peu près à 6000 hectares sur notre territoire. Et le vignoble de Gaillac est le seul vignoble du Tarn. En fait, dans le Tarn, contrairement à d'autres régions où il y a plusieurs appellations qui s'entrevochent. Nous à Gaillac, dans le Tarn, on a vraiment que le vignoble de Gaillac, qui est un vignoble mixte, puisque on a à la fois de l'AOC Gaillac et de l'IGP, donc l'indication géographique protégée première côte, que l'on conduit nous à la maison des vins de manière mixte, puisqu'on a en gère les deux organismes à la maison des vins.
0: Et de manière historique, comment il s'est développé le vignoble ? Là, vous venez d'évoquer le fait qu'il y ait deux appellations. Est-ce que historiquement, c'était le cas ? Ou est-ce que c'est avec le temps que ça s'est agrémenté ?
3: Non, ça c'est une organisation un peu une pyramide qui existe en France de manière générale, avec les AOC qui sont vraiment la tête où on est le plus exigeant dans le cahier des charges. Après, il y a toujours une ligne qui s'appelle les indications, les IGP, les indications géographiques protégées, avec des cépages, davantage de cépages, davantage de rendement, des choses un peu plus souples, et des vins de France. Donc ça, c'est vraiment une pyramide qui existe partout. Après, c'est rare que sur même lieu, on gère les deux niveaux de cahier des charges. Mmh. Souvent, il y a une structure qui gère les IGP, une structure qui gère les AOP. Nous, à Gaillac, à la Maison des Vins, on a réussi à regrouper, à avoir tout sous la même enseigne et sous la même entité de la Maison des Vins. Après, historiquement, le vignoble de Gaillac, donc c'est un vignoble qui était à la base un vignoble en blanc. Faut savoir qu'on a été là aussi précurseur, parce que les appellations d'origine contrôlée sont nées en 36 à peu près, les cahiers des charges. Et nous, on a eu notre premier cahier des charges d'appellation en 38. Donc on était vraiment dans les tout premiers, on était assez novateurs en France, et on l'a eu en blanc. Donc le vignoble était avant tout à la base un vignoble de blanc. Mais comme on est un terroir qui s'adapte à tout et qui permet de tout faire, les vignerons sont adaptés aussi aux tendances commerciales, aux besoins, à ce qui pouvait être possible. Ce qui fait qu'aujourd'hui, dans notre cahier des charges, on peut faire à peu près tout. On est un vignoble où on a 6-8 vins différents dans le cahier des charges de la AOC Gaillac. Et aujourd'hui, on est plutôt sur un vignoble de rouge. On est à 60% en rouge, 30% en blanc et 10% en rosé. À Gaillac, du coup, alors on fait en termes de produits du rouge, du blanc, mais on fait aussi de ce qu'on appelle la méthode ancestrale, donc un effervescent, de la méthode traditionnelle, donc ce qu'on appelle méthode champenoise. On peut faire du blanc doux, on peut faire du primeur. C'est d'ailleurs bientôt la sortie du primeur. Le 20 novembre, on sort le primeur, et c'est un week-end très festif à Gaillac. On fait de la vendange tardive, du blanc doux. Voilà, on a un cahier des charges très très large sur le vignoble.
0: Et comme à Gaillac, tout est possible finalement. Comment se compose la répartition de la production de celui-ci ?
3: Donc, ce que je disais, aujourd'hui, on est sur un vignoble qui est plutôt à tendance rouge. On a 60% de notre production à peu près qui est en rouge. 30% en blanc, et dans les blancs, on prend les doux et on prend les méthodes ancestrales aussi, et 10% en rosé. C'est à peu près la production aujourd'hui. Faut savoir qu'il y a quand même une crise viticole et que la consommation du rouge est complexe. Enfin, on a des vrais problèmes mondialement sur la commercialisation du rouge. Donc, nous, on a des épingles à tirer sur nos cépages blancs et sur notre production en blanc. Donc, peut-être que ces chiffres-là s'inverseront ou en tout cas, les proportions changeront bientôt. Mais pour l'instant, on est sur ça.
0: Vous disiez initialement que vous étiez sur du blanc, maintenant majoritairement vous faites du rouge. Est-ce que ça a évolué par rapport au goût et à la consommation des Français ?
3: Ce que je dis, oui, en fait, les vignerons ont planté en fonction des consommations mondiales. Et pendant très longtemps, la consommation de rouge était quand même la consommation la plus importante. Les gens consommaient du rouge. Aujourd'hui, on est face à une consommation, tellement de vignobles qui produisent du rouge qu'il y a de manière générale, des problèmes de commercialisation sur les vins rouges. Il y a beaucoup moins de problèmes de gestion de stock. En tout cas, il y a plus. Nous, on a un marché en blanc. On a des très bons produits en blanc et il y a moins de difficultés à écouler les stocks en blanc. Donc aujourd'hui, l'encépagement du vignoble, donc les cèpes de vigne qui sont plantés, sont majoritairement en rouge. Il faut du temps avant qu'un cep donne du raisin. Mais dans les tendances de plantation, peut-être que les vignerons vont se réorienter sur d'autres cépages blancs locaux, parce qu'on travaille aujourd'hui beaucoup sur nos cépages identitaires gaillacois. Mais voilà, peut-être que la production va évoluer aussi dans ce sens-là.
0: L'œnotourisme est un secteur qui est en pleine croissance. Pourquoi il est important pour la Toscane occitane de valoriser ces sites d'exception et de valoriser le savoir-faire des viticulteurs, et quel genre d'événements sont organisés pour valoriser ce territoire et ce patrimoine ?
3: Parce que l'identité de Gaillac, c'est d'abord ses vignes et son histoire viticole. Donc le tourisme a besoin de ses vignerons et de ses acteurs et de ses paysages pour faire vivre notre destination touristique. Et les vignerons ont besoin du tourisme pour vivre, c'est capital, puisque comme on travaille avec des cépages qui sont très locaux, on est peu connu ou peu reconnu à l'international. On n'a jamais été très fort dans ce secteur-là. Donc la commercialisation en vente directe, c'est vraiment dans les gènes du gaillacois. Les vignerons font à peu près 20% de leur chiffre d'affaires au caveau de vente. Donc pour nous, c'est capital qu'il y ait du tourisme sur le territoire pour venir consommer et découvrir chez les vignerons. Et c'est eux aussi qui contribuent à faire connaître, être ambassadeurs de notre identité et de nos cépages et de notre vignoble. On a un vignoble qui est très actif sur le tourisme. Les vignerons ici s'en rendent pas compte, mais on a naturellement un vignoble qui est assez humain et accessible. C'est-à-dire que on est sur des petites propriétés, souvent familiales. Donc le touriste, quand il vient chez un vigneron à Gaillac, va rencontrer très souvent le vigneron, donc avec un vrai contact au producteur, ce qui n'est pas toujours le cas ailleurs. Et l'accueil est facile ici. Les gens aiment accueillir, aiment recevoir, aiment partager. Ben, ça se sent aussi dans tous les événements qui sont proposés. On est un vignoble très actif en termes de festivités, notamment l'été. Hein. Il se passe pas un jour où il n'y a pas une animation chez un vigneron durant la saison estivale, avec notamment ce qu'on appelle les apéros-concerts ou les apéros en bateau, ou les apéros fermiers. Enfin, on a plein d'animations qui sont proposées chez les vignerons. On est en train de travailler là-dessus aussi sur une communication un peu générique autour d'une marque qui s'appelle Chez Mon Vigneron, comme un chez viticole. C'était la marque qu'on utilisait pour le primeur, donc notre fameuse sortie du Gaillac Primeur qui a lieu le troisième jeudi du mois de novembre. Cette communication qui existe depuis une dizaine d'années sur Chez Mon Vigneron, on la décline aujourd'hui aussi sur la partie estivale et sur toutes les animations que font les vignerons pour le faire savoir aussi et faire venir les gens pour profiter de cette ambiance douce et agréable que l'on peut avoir dans le vignoble. Du coup, à Gaillac, comme l'accueil se fait naturellement, le label national Vignoble et Découverte a été lancé en 2009-2010, Gaillac a fait partie des tout premiers labellisés, hein, puisque on avait déjà une dynamique de mise en réseau des prestataires, des vignerons, mais pas que, aussi des hébergeurs, des activités. Et aujourd'hui, c'est un label qui se développe, qui se structure. On est vraiment dans un travail main dans la main entre la Maison des Vins et l'Office de Tourisme pour faire connaître notre vignoble et que les prestataires touristiques du territoire s'en emparent aussi pour faire leur promotion.
2: Nous remercions Aurélie Chalmin. Sylvain Raymondi, œnologue conseil au laboratoire œnologique départemental de Gaillac, nous parle de la particularité du vignoble de Gaillac, nous détaille les vins que l'on y trouve et nous explique pourquoi ils sont typiques.
4: Alors Gaillac, la grande particularité, c'est qu'on a énormément de diversité. On a beaucoup de diversité sur les produits qu'on fait, les types de vins, et sur les cépages également. Sur les produits, en fait, Gaillac, on a à peu près, on a presque tous les produits qu'on peut faire à partir de raisins. C'est-à-dire que on commence les vendanges en août avec les bases mousseuses, donc pour faire de la méthode ancestrale, du vin mousseux. Ensuite, on a les vins primeurs. On a ensuite, donc c'est l'AOP Gaillac primaire, où on peut le faire aussi avec de l'IGP. Ensuite, donc on a les blancs secs, on a du rosé, on a les rouges, on a du blanc perlé, avec donc c'est un blanc auquel on garde, sur lequel on garde du gaz de fermentation naturel pour faire du perlé. Et on a les vins doux naturels, donc on a un AOP Gaillac doux et on a même un AOP Gaillac doux vendange tardive. Donc ça fait vraiment la particularité du vignoble de Gaillac, puisque ben, on retrouve vraiment tout à Gaillac et même dans les produits, vraiment on a toute la variété des vins que l'on peut retrouver. Et voilà. Et après, sur les terroirs, du coup, on a plusieurs terroirs différents avec le plateau cordé, rive gauche du Tarn, rive droite du Tarn. Ça fait qu'on a vraiment une diversité sur les vins produits qui est très importante. Et sur les cépages aussi, puisqu'on a des cépages variés. On a des cépages, bien sûr, français, internationaux, qu'on peut utiliser ici, mais on a aussi beaucoup de cépages autochtones. Mais je crois qu'on y reviendra un peu plus tard.
0: Ben là, vous l'avez évoqué, hein, vous produisez des vins primeurs au vignoble de Gaillac. Est-ce que vous pouvez nous expliquer ce que ça signifie et quel est le processus pour en obtenir ?
4: Le vin primeur, oui, c'est un vin, ancestralement, c'est fait à partir du Gamay, donc comme en Beaujolais, comme pour le Beaujolais nouveau. Depuis cette année, on a droit aussi à Gaillac d'utiliser le Duras, qui est un cépage qui s'y prête bien, donc ça a été intégré au cahier des charges de l'AOC. Donc depuis cette année, donc, on a droit de le faire avec le Gamay, mais aussi avec le Duras. Donc, il doit être récolté à la main et être issu d'une vendange en macération, d'une fermentation, pardon, en macération carbonique. C'est-à-dire que le raisin, on va le mettre avec les grappes, pour la plupart des cas, mais on peut aussi les grapper, mais c'est avec les grappes en cuve. Et en cuve, en fait, il va se passer une fermentation intrapelliculaire. C'est-à-dire que comme les raisins ne sont pas égrappés et ne sont pas foulés, les baies sont intactes et on va avoir un début de fermentation alcoolique au niveau intracellulaire, donc dans la pellicule vraiment. Donc quand on va goûter ces raisins, si on en prend par-dessus la cuve, on va vraiment avoir un petit peu d'alcool et voilà, un côté fermentaire dans les baies. Ça va nous permettre en fait d'avoir beaucoup beaucoup de fruits. Donc c'est comme ça que naturellement on va avoir des arômes de fruits rouges frais, de bananes, et c'est vraiment naturel, c'est parce qu'on a cette fermentation intracellulaire. Et c'est un vin donc on va décuver très vite, donc on va garder cette fermentation pendant 5 jours. Au bout de 5 jours, on va décuver, on va presser ces raisins et on va finir notre fermentation alcoolique donc en phase liquide. On va ensuite faire la fermentation malolactique assez rapidement pour pouvoir le vendre à partir de mi-novembre. Et quelque chose que j'ai omis, on peut aussi faire du Gaillac primeur en blanc. Donc là, c'est avec les cépages blancs classiques de l'appellation. Et il n'y a pas, pour le coup, il n'y a pas de particularité de fermentation. C'est juste un vin blanc qui va être élaboré pour être bu plus rapidement.
0: Et vous avez également des cépages autochtones. Est-ce que vous pouvez nous dire lesquels sont-ils et comment ils sont travaillés ensuite ?
4: Donc c'est oui, c'est là, j'en ai parlé tout à l'heure, c'est vraiment une des grandes particularités de Gaillac, c'est d'avoir des cépages qui sont autochtones et qui, pour la plupart, ne se retrouvent pas forcément ailleurs. Si je commence par les vins rouges, ben, le cépage emblématique de Gaillac, c'est le brocol, ou il a un deuxième nom, c'est le fer cervadou. Mais donc le brocol, c'est vraiment le cépage en rouge qui est le plus planté à Gaillac, et le cépage emblématique de Gaillac. C'est un cépage qui va avoir des légères notes végétales comme le cabernet, mais qui va surtout avoir un très joli fruit. Sur un fruit rouge, fruit noir, et voilà, des tanins qui vont être assez présents mais soyeux. Donc c'est un cépage rustique qui va nous permettre de faire des vins rouges de qualité. Ensuite, en cépage autochtone, on a le Duras qui est, ben, comme j'en ai parlé, qui est autorisé depuis cette année pour faire des Gaillac primeurs. Le Duras, c'est un cépage très intéressant puisqu'il a la particularité de faire des notes poivrées. Il a des notes poivrées, il a une belle couleur, il est épicé, il a des tanins qui sont très fins. Ça va être un peu plus léger que le brocol, un peu moins de structure, mais il est très fin. Et on a le Brunelard qui, pour le coup, lui, fait vraiment des vins structurés, des vins très profonds avec des tanins qui sont assez intenses et des notes très fruitées, voilà, des notes fruits noirs qui sont très très particulières. Le Brunelard, vraiment, c'est quelque chose qui est mis en avant à Gaillac et qu'on peut, voilà, en dégustation, on peut vraiment noter la typicité du Brunelard. Donc c'est les trois cépages autochtones principaux en rouge, parce qu'après, ben, on utilise de la Syrah, on utilise du Gamay, là, comme j'en ai parlé sur les vins primeurs. Et en blanc, on a le Loin de l'Œil. Il y a un cépage qu'on peut utiliser en blanc sec, mais aussi en blanc doux. Mais comme le Mosaque aussi, le Mosaque qui est un cépage autochtone de Gaillac, mais qui est aussi planté et vinifié sur Limoux. Et en blanc, on a aussi donc l'Ondenque et la Muscadelle. Donc ça fait quand même ça fait 7 cépages, ouais, qui sont autochtones de Gaillac.
0: Et vous l'avez évoqué au tout début, mais il y a une particularité à Gaillac, c'est que vous fabriquez le vin selon l'utilisation d'une méthode ancestrale. Est-ce que vous pouvez nous expliquer en quoi elle consiste et depuis quand elle existe ?
4: Alors depuis quand elle existe, un grand débat, parce que entre Gaillac et Limoux, on se bat pour avoir ce titre de première bulle. Donc ça fait vraiment très longtemps qu'on fait des bulles à Gaillac. Alors cette méthode ancestrale, c'est donc pour faire les vins mousseux. Et c'est une méthode qui est vraiment très intéressante d'un point de vue œnologique et que je trouve qui n'est pas assez mis en avant, puisque donc il y a deux grandes méthodes pour faire des vins mousseux, la méthode ancestrale et la méthode traditionnelle ou champenoise. Si je commence par le plus simple, c'est la méthode traditionnelle ou champenoise. On va faire un vin blanc sec, c'est-à-dire qu'on va on va finir tous les sucres, c'est un vin blanc qui n'aura plus de sucre. Et puis après on va l'élever, on peut voilà, du coup on a le temps de voir comment on peut travailler ce vin. Et ensuite, ben, on va y mettre une liqueur de tirage, c'est-à-dire que on va pouvoir mettre ben, du sucre pour faire cette deuxième fermentation en bouteille qui va donner ben, la pression et le gaz. Et ensuite, on va le dégorger, donc enlever les lits des bouteilles qui seront issues de cette fermentation en bouteille. Et on va pouvoir remettre une liqueur d'expédition où on peut ben, doser les sucres, par exemple, mettre le sucre qu'on veut. Donc c'est quelque chose qui est très maîtrisé et voilà, qui est technique, hein, bien sûr, mais qui est très maîtrisé. La méthode ancestrale, c'est beaucoup plus... alors, pas aléatoire, mais beaucoup plus technique, en fait. Donc, on a un vin blanc, on va ramasser donc un vin blanc. On peut faire la méthode ancestrale qu'avec du blanc, donc du cépage Mosaque. Et ce vin blanc, on va le faire fermenter. Mais la particularité, c'est qu'on ne va pas aller jusqu'au bout des sucres. On va l'arrêter, alors en fonction de ce qu'on veut faire, si on veut faire un brut, un sec, un demi-sec, avec... Ben, 25, 30, 40 grammes de sucre. Donc, comment on arrête la fermentation? Mais c'est pas simple. Et on va l'arrêter surtout donc, en soutirant le vin, en le mettant au froid, en le filtrant, donc par des méthodes naturelles. Ce vin, on arrête la fermentation, donc on a un vin qui a 40 grammes de sucre, donc qui est un vin qui est quand même assez instable. Il faut faire très attention, le garder au froid. Et on va l'embouteiller comme ça, donc sans aucun intrant. Hein. On va l'embouteiller ou avec juste des levures pour que la deuxième fermentation se fasse en bouteille comme le champagne, sauf que là, ben, ça sera vraiment avec le sucre naturel présent dans les baies de raisin. On rajoute aucun sucre. Et suite à cette fermentation, ben là, pour le coup, on le dégorge de la même façon, donc on enlève les lits issus de cette fermentation en bouteille. Et par contre, on n'a pas le droit de mettre de liqueur d'expédition. Donc, ben, c'est qu'il faut être très bon au début, bien calculer le sucre qu'on garde pour savoir quand arrêter la fermentation en bouteille. Donc en bouteille, le champagne, ben, en fait, ils vont, pareil que la première fermentation, ils vont faire tous les sucres. Ils vont fermenter tous les sucres, donc ils vont avoir quelque chose à la fin de leur deuxième fermentation qui sera sec et où ils vont rajouter, comme je l'ai dit, du sucre. Nous, en fait, ben, on arrête la fermentation en bouteille aussi au moment où on pense que l'équilibre est le meilleur. Donc pour un brut, on peut aller jusqu'à 12 grammes de sucre. Donc il faut arrêter la fermentation avant 12 grammes, c'est-à-dire pareil, mettre les palox de bouteille au froid ou sur pointe, c'est-à-dire la tête en bas pour essayer de freiner la fermentation, et le dégorger pour enlever ces levures qui seront sur le fond de la bouteille. Et voilà, donc c'est beaucoup plus technique. Plus précis, plus difficile aussi à faire. Et c'est pour ça que je trouve que c'est vraiment une méthode, la méthode ancestrale, qu'il faut plus mettre en avant, qu'il faut plus expliquer, parce que peu de gens savent qu'il y a tout ce travail derrière la méthode ancestrale. Alors nous, on appelle ça la méthode ancestrale gaillacoise, méthode gaillacoise, mais la méthode ancestrale, il s'en fait aussi à Limoux, il s'en fait à Bugey, il s'en fait, il doit y avoir 3 ou 4 AOC en France qui produisent de la méthode ancestrale.
0: Et vous travaillez au laboratoire œnologique départemental de Gaillac. Est-ce que vous avez un rôle dans l'accompagnement scientifique et technique des viticulteurs ?
4: Oui, tout à fait. Donc, au laboratoire œnologique départemental de Gaillac, on est 6 en fait. Donc, il y a 3 techniciens de laboratoire qui, leur métier principal, c'est d'analyser les vins. Donc, tous les jours, on a tous les vins des vignerons qui arrivent au labo et qu'on analyse. On a une secrétaire comptable qui s'occupe de toute la gestion administrative. Et on est 2 œnologues conseils. Chaque œnologue conseil, donc Fabio et moi, on a entre une quarantaine de clients chacun, donc ça fait 80 clients qui sont sous suivi. Et nous, en fait, sur ces clients, on est vraiment là pour les accompagner de façon technique toute l'année. Donc à partir de août, juillet-août, où on voit les raisins sur les parcelles, on va avec les vignerons pour voir l'état sanitaire, pour voir quand vendanger. On va vraiment avoir ce conseil-là. Et derrière, toutes les vinifications, on passe 2 fois par semaine pour goûter, pour faire un suivi technique, pour leur conseiller quoi faire, comment faire. Donc on a vraiment ce rôle de conseil technique, même après au niveau des assemblages. Donc on est vraiment là pour faire ce suivi et aider les vignerons à faire le meilleur vin qu'ils souhaitent, puisque chaque vigneron a des souhaits différents et nous on est là juste pour les accompagner dans leur process technique et dans le vin qu'ils veulent faire. Et on a aussi un rôle qui est le rôle d'une plateforme technique un peu pour le département du Tarn, où en fait, sur tous les sujets œnologiques, on essaie d'apporter notre soutien à tous les acteurs, c'est-à-dire la maison du vin de Gaillac, les vignerons, les cumas qui sont sur place, notamment la coopérative de l'abbaye Saint-Michel qui fait les mousseux ici, mais aussi l'IAV. On a la chance d'avoir l'IAV, l'Institut français de la vigne et du vin sud-ouest, qui est implanté très proche de Gaillac. Donc en fait, on essaie de travailler avec eux quand ils nous sollicitent pour participer aux réflexions scientifiques et techniques, notamment en ce moment, on a un grand projet sur les bulles, la méthode ancestrale dont on vient de parler, sur plusieurs aspects, pour continuer à faire progresser cette méthode ancestrale. Comme je l'ai dit, c'est une méthode qui est très technique et très précise, et là, en ce moment, on travaille avec l'IEV sur ce projet pour continuer à aider les vignerons à maîtriser encore mieux ce process.
2: Nous venons d'entendre Sylvain Raimondi. Ainsi se termine cet épisode d'In Situ consacré au vignoble de Gaillac. Nous remercions Nathalie Allog, Aurélie Chalmin et Sylvain Raimondi pour leur participation. Rendez-vous tous les derniers vendredis de chaque mois à 14h et le dimanche qui suit à 10h pour nos prochaines émissions. D'ailleurs, pour le prochain épisode, nous continuons notre périple dans le département du Tarn et vous donnons rendez-vous au rocher du Cidobre. 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
4: Et c'est parti, comme chaque vendredi, on est en direct sur Radio Campus Montpellier dans l'heure des amateurs pour débriefer l'actualité de la semaine. Et cette semaine, elle a été extrêmement riche, vous allez le voir. Alors au programme, on parlera évidemment des manifestations lycéennes et étudiantes. On aura un quiz sur l'actu, on reviendra un petit peu sur l'affaire Bardella. Eh oui, un petit peu quand même. Ça a été occulté, mais on en parlera. Et on aura plusieurs chroniques des chroniqueurs. Je vais les présenter déjà, parce qu'une belle émission se fait avec des beaux chroniqueurs. On va commencer avec toi, Antoine. Comment ça va ?
5: Bah écoute, ça va super. Je suis toujours là pour parler de sport. J'adore le sport. C'est génial.
4: Chronique.
6: Ah ouais, c'est vrai, t'aimes bien
5: j'adore.
6: Ça ?
5: Ah, j'adore.
4: Une chronique prévue sur qui ?
5: Sur Cristiano Ronaldo.
4: Ou un monument du football qui s'en va.
5: Oh là là.
4: Est-ce qu'il va une étoile filante ?
5: On verra bien.
4: À côté, on a Julien. Comment ça va, Julien ?
7: Ma foi, fort bien. Très très bien. Il fait enfin jour. Beau. Ça fait plaisir.
4: C'est vrai. C'est vrai. Toi aussi, une petite chronique sur quoi ?
7: Moi aussi, une petite chronique sur l'actualité en général. On va se passer 2-3 petits extraits sympathiques et puis on va essayer de penser tout ça, je veux dire, d'un point de vue philosophique.
4: Ouais. Alors, moi... Alors, vous savez, pour faire une émission, quand on ramène des sons, il faut nommer ces sons pour la technique. Alors, je vous dis ces sons. C'est Pro, donc de Pascal Pro, Extrême, Flicaille et Knafo.
7: Ouais, voilà.
8: C'est
7: un bon moment.
4: On out. En face, on a Thomas. Thomas, première.
9: Eh ben, de l'année, oui, mais c'était pas du tout prévu. Ouais, ouais, suis le Joker de Mathieu.
4: Joker de luxe. Incroyable.
9: Je passais par là, je venais juste voir l'émission, enfin, écouter et voir. Et puis, comme Mathieu n'est pas là, en tout cas pour le moment, s'il arrive, je lui laisserai ma place, bien évidemment. Mais du coup, je suis
4: très
9: heureux
4: content
9: avec vous.
4: Très
7: vraiment,
4: content.
7: Genre, j'ai vu la lumière, je suis rentré.
6: Ouais, c'est exactement ça. On l'a vu rôder, on lui a dit, vas-y, tu veux un peu d'eau.
9: Exactement.
4: Ah, le principe de l'émission. À côté, on a Jeanne. Là, je cherche un nom d'influenceuse célèbre.
6: Arrêtez.
7: Kim Kardashian.
6: Ça suffit.
4: La Kim Kardashian.
6: Okay, je vais bien.
4: La Kim Kardashian de l'écologie. Voilà.
6: Non, mais écoute, tu me demandes pas comment ça va, mais ça va.
4: Mais non, mais comment ça va ?
6: Écoute, ça va très bien. Trop contente qu'il y ait un peu de soleil. Hein. À Montpellier, on n'a pas l'habitude d'une semaine de ciel gris et bas. Donc, très heureuse. Il caille, mais il fait beau.
7: C'est vrai.
9: Ça, la contrepartie, c'est qu'il y a du vent.
4: Bon, ça va mieux, là. Le vent s'est calmé.
9: C'est vrai.
4: Une chronique sur quoi, Jeanne, cette fois-ci ?
6: Eh ben, on va parler d'actu, on va parler des manifestations.
4: C'est vrai ? Incroyable. Bon, ben, vous avez le programme des chroniques qui vont se dérouler. Comme chaque semaine, on commence avec les points actu. Chaque chroniqueur ramène une petite actu. Et on en parle. Qui c'est qui veut commencer ?
5: Moi, j'aime bien commencer à chaque fois. Évidemment, j'ai du sport.
4: T'as du sport ?
5: Comment ne pas avoir du sport avec moi ?
4: Avant de lancer le sport, j'ai oublié quelqu'un. J'ai oublié Tom à la régie. Merci,
7: oh,
4: Tom.
7: Bip.
4: J'adore qu'elle a la technique qui réagit. Alors, Antoine, le sport.
5: Aïe, aïe, aïe. Les phases finales de la MLB.
4: La Ligue
5: majeure de baseball. Le championnat américain.
4: Sort,
5: et accessoirement, le meilleur championnat de baseball.

0: Personne, non.
1: Non, il y en a même en France et tout, mais bon. Évidemment, les États-Unis, c'est comme le basket, c'est vraiment la ligue majeure, elle est aux États-Unis. C'est la finale de la ligue américaine et la ligue nationale, afin qu'il ne reste que deux équipes pour les World Series, la grande finale de baseball. Côté ligue américaine, les Rays de Tampa Bay affronteront le vainqueur du match entre les Guardians de Cleveland et les White Sox de Chicago. Côté ligue nationale, mon équipe préférée, les Dodgers de Los Angeles affrontent les Brewers de Milwaukee. C'est le meilleur moment pour s'intéresser au baseball puisque c'est les derniers matchs de la saison. Les matchs sont diffusés en direct sur Bein Sport.
2: Ouais, mais il n'y a pas de Super Bowl.
1: Non, c'est pas. Ça s'appelle les World Series. C'est une version comme un Super Bowl, mais bon.
2: Il n'y a pas la mi-temps du Super Bowl.
1: Non, il n'y a pas de gros show comme ça.
3: Il y a des très belles casquettes à choper parce que les plus belles, c'est quand même celles de baseball.
2: Ça, c'est vrai.
1: C'est ça. Vous avez forcément vu des casquettes New York, des casquettes Los Angeles.
3: J'ai appris récemment qu'en fait, c'est des équipes de baseball. Moi, je pensais, comme je crois la plupart des Baseballix, comme on les appelle, que c'était des casquettes de la ville de New York. Et non, c'est bien du baseball.
1: C'est ça.
0: Mais c'est vrai que le merch baseball est super stylé. Par contre, le sport, il est dur à tanker quand même.
1: Et c'est encore plus dur quand c'est aux États-Unis avec le décalage horaire, franchement.
0: Ah ouais, non, mais. Je crois que c'est un des sports où il y a le plus de temps mort et d'arrêt de jeu avec le football américain aussi.
1: Ouais, le football américain, c'est quelque chose. Mais le baseball, ça va.
2: Sachez qu'il y a un club de baseball à Montpellier.
0: Oui,
1: bien sûr.
2: Et ouais, alors devinez quel est leur nom d'animal.
1: Ah, je l'ai plus.
0: Est-ce que
2: c'est leur animal totem?
1: C'est un serpent.
4: Les barracudas.
0: Les barracudas.
3: Oui, bravo.
1: Oui.
2: Bah, Tom, il a un point pour le quiz déjà.
0: Le stade, il est à plan des 4 seigneurs.
3: Il y a un point, mais c'était pas la question.
0: Autant.
2: Et alors, moi, Antoine, j'ai une grande question. Tu regardes beaucoup le sport US. À quelle heure te couches-tu?
3: Où dors-tu?
2: Où dors-tu, ouais.
1: Bah, figure-toi que avec les blocus, je n'ai pas cours de la journée, donc je peux me permettre le soir de m'amuser en regardant un petit peu de baseball. Et en plus, avec la reprise de la NBA, là, il y a eu quelques matchs d'intersaison, je me régale.
2: Waouh, il vit sa meilleure vie. Et donc les horaires, c'est quoi? 3-4 heures du mat si on veut regarder, hein?
1: Bah là, récemment, j'ai eu un petit match à minuit,
2: ça va.
1: Il commence à minuit, donc c'est à dire qu'il finit vers 1 ou 2 heures du matin.
2: Oui, ça reste
5: raisonnable, c'est tout à fait correct.
2: Thomas, est-ce que t'as une petite actu?
5: Alors là, moi je me disais effectivement, je pensais à un film qui est sorti, il y a eu beaucoup de films ces derniers temps sur la Seconde Guerre mondiale. Et j'avais juste envie de dire deux mots pour dire que effectivement il y a un film qui vient de sortir qui s'appelle Notre Salut de Emmanuel Mar. Je ne l'ai pas encore vu, donc c'est pour ça que j'en parlerai pas beaucoup, mais effectivement ça me semble quand même intéressant au niveau de plein d'autres actualités d'aller voir ce film qui, de ce que j'en ai entendu, traite la question de l'occupation avec un angle très moderne et presque comme un documentaire qui pourrait être tourné de façon... Enfin, aujourd'hui, en fait, il y en a certains qui ont parlé d'un peu de The Office version... façon dont c'est mis en scène, dont c'est filmé. Bon, j'ai pas vu le film, donc j'en dirai pas plus, mais en tout cas, le sujet est assez... est souvent traité ces derniers mois, ces derniers temps, au cinéma en France. Il y a eu De Gaulle, il y a un film sur Jean Moulin qui arrive, et puis donc il y a ce film-là, Les Rayons et les Ombres aussi, il y a quelques mois. Et donc ce film-là, donc Notre Salut, qui traite un petit fonctionnaire de l'État... de Vichy pendant l'occupation en France, et qui va donc participer à l'entreprise de collaboration de l'époque. Donc ça a l'air... moi le film me fait très envie, donc j'ai très hâte de le voir, et voilà.
2: C'est intéressant, le réalisateur il creuse un peu dans son passé, puisque c'est la figure de son arrière-grand-père, il me semble, c'est ça. Donc,
5: c'est ça, c'est son arrière-grand-père, je pense un peu romancé, mais en tout cas, il s'est inspiré de son arrière-grand-père.
2: Ouais, pour, un film qui donne envie. Voilà. Autant les autres films de guerre, les autres films avec De Gaulle et tout, pas ouf, mais...
3: Puis c'est un angle assez original aussi.
5: C'est ça, qui est intéressant, c'est vraiment la proposition de mise en scène est vraiment très intéressante. Et j'ai très hâte de le découvrir.
2: Merci pour cette actu. Julien, t'as un truc?
0: J'arrive dans 12 secondes.
2: Allez, super, on passe à Tom.
4: J'ai un truc
2: Tom
4: dans le thème en plus de la continuité de Thomas. C'est au Pérou, un candidat du centre-gauche là, qui vient de remporter une élection municipale qui s'appelle Hitler Mussolini.
2: Mais non.
4: Il s'appelle Hitler Mussolini Simeon Flores, et voilà, on tient à le féliciter pour cette élection.
5: Bravo à lui.
2: On félicite Hitler Mussolini. Ça fait bizarre.
5: Je pensais pas qu'on dirait ça.
1: Ouais. Je viens de voir cette actualité juste avant de démarrer l'émission.
2: C'est centre gauche.
3: Centre gauche.
2: Ok. Incroyable. Julien, t'es parti là?
3: Vas-y. J'avais une question. Vous avez entendu parler de l'Omnibus?
1: Qu'est-ce que c'est que ça?
2: C'est une série, ça, non?
3: Non, c'est
2: TV. Ah ouais, non.
3: Non, non, c'est une loi qui est en train d'être discutée pour l'écologie. Vous avez entendu parler de ça?
2: Ah bah alors non.
3: Ok. Bon, moi, à 18 ans, c'était plutôt le nom d'un bus qui m'a amené en boîte de nuit, hein, à Montpellier, on s'en souvient. Mais aujourd'hui, c'est un projet de réforme de la Commission européenne. Et franchement, je préférais le bus parce que, en gros, c'est l'Europe qui veut simplifier les règles sur les pesticides.
2: Okay.
3: Vous avez entendu ça ou pas?
5: Non, pas du tout.
3: Jusqu'ici, en fait, les substances actives des pesticides devaient régulièrement faire renouveler leur autorisation. Et là, la Commission européenne propose de supprimer cette obligation pour la plupart d'entre elles. En gros, des autorisations sans date de péremption. Et les États européens ont proposé une autre version, des renouvellements, mais qui pourraient aller jusqu'à 25 ans. Et officiellement, tout ça, c'est pour faire moins de paperasse. Sauf que, évidemment, des associations montent au créneau et s'inquiètent pour notre santé et l'environnement à juste titre. Et rassurez-vous, le texte n'est pas encore adopté, mais justement le 9, le 10 et le 11 octobre, donc ce week-end, des mobilisations sont prévues partout en France pour savoir où ces générations futures, sur leur Insta, qui mettent un peu toutes les cartes. Il y en a une au lac du Salagou, à Clermont-Lérault, je crois, le 10 à 10h. Et c'est hyper important de se mobiliser, parce qu'en fait, c'est détricoter les lois de protection de notre alimentation. Et je trouve ça assez affligeant que ça soit des débats actuels à la Commission européenne.
2: Eh ben merci pour cette actu manif. Rappelle-nous la date, c'est quand?
3: Alors la manif au lac du Salagou, c'est le 11, donc c'est dimanche à 10h. Et en fait, il y en a partout en France, donc pour ceux qui nous écoutent, franchement, il y a l'embarras du choix.
2: Ils sont nombreux. On les embrasse, ceux qui nous écoutent de Lille ou de La Réunion. Une ville de La Réunion?
5: Une ville, Saint-Denis?
3: Bah, le port, Saint-Leu, Saint-Paul, ouais, le tampon.
2: Merci, voilà.
1: Vous êtes trop fort.
2: Les embrasse.
3: J'ai gagné un point ou pas?
2: Jessie, ne comptez pas. Ben merci pour cette actu. On a fait le tour. Et oui. Ah non, mais non, Julien encore.
0: Ouais,
2: est en train de chercher.
0: Mais moi, le problème, c'est que je cherche une citation que je voulais vous faire deviner et je la retrouve plus.
1: Il est en rodage, là.
2: Il est en rodage. Tu la retrouveras après. On va se dire ça.
3: C'est peut-être trouvé.
0: Ok, je l'ai.
1: Ouais,
0: il est
1: trop fort.
0: Seconde. Je vous laisse une. Je vous fais une petite citation et vous devez trouver qui l'a dit. C'est bon?
2: Allez,
3: Pascal
2: parti.
3: Pro.
0: Je cite. Non, non.
3: C'est pas facile. C'est un règle de faux.
0: C'est pas de ma
2: chronique. Ça fait un point pour le quiz. Hein.
3: Glicksman.
0: Alors attention, je cite. En parlant du coup des mouvements étudiants. Une telle violence disproportionnée contre les manifestants est injustifiable. La France se doit de respecter les droits et les libertés de fondamentaux de ses citoyens.
5: C'est.
0: Qui?
5: Thibaut Inch.
0: Non, c'est pas Thibaut Inch.
1: C'est Squeezie?
0: Non. C'est un discours dit par un porte-parole d'un pays.
2: Ah, c'est Trump, non?
0: C'est un pays. Non, c'est pas Trump.
2: Ah ouais, ça vous arrive.
1: Porte-parole d'un
2: porte-parole d'un pays.
5: La Russie?
0: Non.
2: C'est pas la porte-parole du gouvernement actuel?
0: Non.
2: Bah, l'Espagne.
0: Vous l'avez pas?
1: L'Italie?
0: Non, c'était.
3: Mais dis pas que c'est.
2: C'est le Salvador, je rigole.
0: Non, c'est l'Iran.
5: L'Iran, ah.
0: C'est l'Iran,
5: ah ouais.
0: Du coup, qui nous dit qu'une telle violence disproportionnée contre les manifestants est injustifiable, les amis.
3: Il faudrait peut-être se transformer ton question.
4: C'est eux qui ont tué 30 000 manifestants il y a quelques mois.
0: C'est justifié, les gars.
2: Incroyable.
3: C'est dingue.
0: Voilà. C'est pour ça que je cherchais tout à l'heure.
3: Quelle bonne actu, t'as bien fait. On a bien fait d'attendre pour ça.
2: C'est magnifique. Bon, je vous fais un petit. On commence par une petite partie du quiz. On fera une petite pause musicale au milieu. Alors, moi, j'ai des petites questions pour vous. Attention, hein, va falloir avoir quelques points. On va commencer par un personnage politique. Et il va falloir trouver son parti politique. Qui est David Lisnard? Quel est son parti politique?
4: C'est le maire de Cannes.
5: Oui.
2: Ouais, tout à fait. Okay. Alors, son parti?
5: J'ai pas le nom, mais c'est un parti libertarien. C'est
0: l'UDR.
4: C'est pas le parti de Ciotti.
2: C'est pas le parti de Ciotti. Et non.
1: C'est à droite, en tout cas.
5: Oui, c'est à droite.
2: C'est à droite. Nouvelle énergie. Pourquoi je vous ai fait cette question, à votre avis? Parce que notre ami David Lisnard, il est partout sur les réseaux là ces temps-ci. Je sais pas si vous l'avez vu, il pop sur tous nos fils d'actu. On sait même pas comment, on sait même pas qui c'est ce gars.
4: Mais il est candidat à la présidentielle.
2: Oui, il y a 46% des gens qui le connaissent pas.
1: Parfait.
3: C'est dingue.
2: Et alors, voilà, tous ces militants l'annoncent comme étant le futur président et qui est super bien placé dans les sondages et ainsi de suite. Ouais. Moi, j'ai l'impression de voir Asselineau. À l'époque, vous savez, le gars il était partout et
1: il fait 1%. Zéro.
4: Cheminade, il s'est assis à ta place là, on l'a interviewé ici.
3: C'est vrai, Cheminade.
4: Jacques Cheminade.
3: Tu t'es réassis sur ta chaise du coup.
1: Ouais.
5: C'est fou, je
2: suis fan de Cheminade avant son délire de partir dans l'espace là. Cheminade 2002 à 8%, je crois. Hein. Cheminade. Je
5: suis 95, 2012 et.
2: Non, et après c'était fini. Après c'était terminé. Ouais.
4: Il a fait 8%.
2: Je crois. Oh oui, il a fait beaucoup. Mais peut-être non. Pas 8, mais Cheminade a fait beaucoup.
1: Non, mais à l'époque. Hein.
2: Ouais, à l'époque. Oui. Voilà, là, la plupart des moins de 25 ne connaissent pas Cheminade.
5: C'est ça. Et c'est bien dommage.
0: Même 30, hein, je pense. Moins de 30, c'est dur. Hein.
2: Et alors, ce David Lisnard, il y a, c'est-à-dire TPMP, non, tout beau, tout neuf, là.
5: Ah, là.
2: L'émission de Cyril Hanouna. Et alors, Cyril Hanouna en fait son favori pour les élections.
5: Bien sûr.
3: Punaise.
5: Ouais. Ouais. Mais c'est un peu le, comme Éric Zemmour qu'on annonçait à je sais pas combien. Bah là, ceci dit, dans les sondages, je sais pas combien il est, David Lisnard.
2: Il n'est pas testé encore. Ah il n'est pas testé tellement qu'il n'est pas encore là.
0: Après Macron, il a commencé sa campagne super tard en 2017, non?
5: Oui.
0: Et personne ne le connaissait vraiment aussi.
5: Bah, il était ministre quand même, donc.
0: Oui, mais ministre de.
5: Hollande.
0: Oui, mais. De l'économie, non?
5: Ministre de l'économie, oui. Ouais, je crois.
0: Bah, ouais, à part Bruno Le Maire, qui tu connais comme ministre d'économie?
5: J'avoue que je connais pas.
3: Ouais, Emmanuel Macron. Il y a un quiz dans le quiz, en fait.
0: Oui, oui.
5: Non, c'est vrai.
2: Bon, en tout cas, vous penserez à nous quand vous verrez David Lisnard popper sur vos fils actu. Ah bah oui. Rappelez-vous que pour l'instant, il fait pas 1%, hein, les gars.
4: Oui, bah, je suis obligé de débunker l'info.
2: Ouais, il a pas fait 1%.
4: Il a fait 0,28% en 95, 0,25% en 2012 et 0,18% en 2017.
1: Ah oui, ouais. C'est peut-être un record du monde. Hein.
3: Non, mais... C'est même pas une pente ascendante. Ouais, on est quand même les 8%.
0: Ah, c'est dur. Hein.
3: Merci de fact-checking. C'est important.
2: Je suis en train de regarder. Là, je me suis dit, ouais, j'étais quand même assez haut des 8%. Et alors, en 2002, il n'était même pas candidat.
4: Ah, il a pas essayé que ses signatures.
0: Ah, Maxime était fan en fait. C'est juste ça, il était super fan.
3: Mais il a été président de la République.
5: Et oui, bien sûr, on s'en souvient pas.
1: Pendant une heure.
2: Putain, et il était là en 2017, quoi. Incroyable.
5: Oui, ah voilà, c'est ça. Parce qu'il y avait des YouTube poop. En 2017, sur le débat là de.
3: C'est quoi des YouTube poop?
5: Alors, il y a un montage. Alors, est-ce que j'ai
1: la
5: pas.
1: La vieillesse.
3: Ah, je suis pas de Gen Z, j'assume en fait.
5: Non, mais, alors, bah, non, mais pourtant, ça date, c'est, en 2017, c'était vraiment. Tu prends des vidéos de bah, notamment du débat, et puis c'est des vidéos un peu. Comment expliquer ça?
0: Ils font du montage.
3: C'est un montage
5: pour drôle, pour le dire, voilà, très simplement.
0: Moi, le seul YouTube poop que je connais, c'est un montage sur Bébé Jacques, sur son Colors. Je sais pas si vous avez la ref, où il fait que des trucs avec la quiche.
5: Celle-là, je vois pas. Mais...
0: Non, oui, pas moi, dommage.
1: Ouais. Moi, je suis né là-dedans. Ouais, donc, je connais bien.
5: Bon, en tout cas, voilà.
2: Je suis en train de me dire que pour finir sur le pauvre Jacques Cheminade, je crois qu'il a fait moins de pourcent que la municipaliste à Montpellier.
5: C'est quoi la municipale?
2: Ouais, voilà.
3: Bah, t'as tout résumé.
2: Tu as tout résumé. On les avait reçus, on les aime beaucoup, mais.
3: Oui. C'était pas une maman et son fils qui portaient la liste, ok.
2: Oui.
5: Non,
2: désolé, Jacques. alors, ensuite. Ah ouais, j'ai un chiffre. Alors, c'est le chiffre. Il faut que je le retrouve exactement là. Bon, on va dire c'est dû à peu près 66 000.
0: 66 000.
2: C'est l'actu, c'est chaud. Ça brûle.
3: Nombre de poubelles qui ont cramé.
2: Ah, pas mal.
5: C'est en lien avec les manifestations.
2: C'est un lien avec les manifestations, tout à fait, ouais.
5: C'est pas le nombre de lycéens qui ont été. Enfin, de gens qui ont été interpellés.
0: Non.
2: Oui, oui. Mais c'est pas simplement interpellé.
3: Ils ont ouvert un dossier d'enquête sur les.
2: Un garde à vue.
5: En garde à vue.
2: Donc c'est 66 000.
0: T'es sûr que t'as pas un 0
2: en trop? Je crois que c'est un 0 en trop.
3: Est-ce qu'on peut checker? Parce que ça se trouve c'est 6 avec.
2: On va débunker encore une fois.
0: Je pense, parce que moi je reparle dans ma chronique et j'ai 6 500.
2: 6 600, exactement.
3: Mais t'as la main lourde, Maxime, aujourd'hui. Tous les compteurs,
2: Je rajoute des 0 à tous les 6 fois.
5: En fait, c'est fait exprès pour qu'on puisse fact-checker et puis qu'on puisse.
2: Exactement.
3: Franchement, un point pour Julien qui remet la vérité au centre de la table.
2: Je suis en train de me dire 66 000, je crois que c'est la totalité des manifestants. Alors, combien étaient mineurs parmi ces 6 600 à votre avis?
5: Pourcentage.
2: Ah bah, pourcentage.
0: 80%, je dirais.
5: 65%.
2: 50.
3: Je vais dire 30%.
2: 86%.
5: Ah ouais.
2: Je me suis pas trompé cette fois-ci.
0: Ça taffe ici, en fait.
2: Et alors, avec combien de pourcents des proportions des Français jugent la revendication légitime?
5: Ah, je dirais que dans les 80%.
3: Ouais, je dirais ça aussi. Largement plus que la majorité. Ouais, 90 aussi.
2: Ben, c'est 72.
5: Ah, c'est décevant.
0: Et oui, vous oubliez qu'il y a 20% des gens qui votent pour le Rassemblement National, les amis. À quel moment est-ce qu'ils vont acquiescer ce genre de revendication?
1: C'est pas une majorité.
2: ça me fait penser, tiens, j'en ai une là, Louise. Qui est Louise?
3: Ah, ça je l'aime. C'est une fille de l'Uni, c'est ça?
2: Tout à fait.
3: Et qui est invitée sur tous les plateaux en ce moment pour parler de toutes ces malversations. Ouais. Et qui a une casquette hyper, hyper de droite, quoi. Bah, qui dit hors des progrès, voilà.
2: Ouais, l'Uni, exactement.
5: Hors des progrès.
3: Tu as gagné un point ou pas?
2: Ouais, tu as gagné un point.
3: Yes!
2: Vous savez, il y a des deux petites personnalités qui ont émergé là.
0: Ouais, on a Sylvie Ferrand et Mélenchon.
1: Il y a Elwan.
3: Et d'ailleurs, il y a eu un débat, Elwan.
5: Entre les deux.
1: Ouais, ça a été un peu le bazar.
0: Ouais. Moi, j'ai trouvé ça cringe.
1: Sur ouais. LCI, le débat était bizarre.
5: Ouais. Ils l'ont invité pour débattre aussi avec une prof de philo. Là, j'ai vu ça. Oui. Il y a une prof de philo qui est affiliée à.
2: Je sais pas à quoi elle est affiliée, mais en tout cas, devrait rester là où elle est. Hein.
5: Sans
1: déconner. Ouais, elle est affiliée à la droite aussi.
5: À la droite.
0: Le garçon a aussi débattu avec un flic.
1: Oui.
3: Ouais. Avec oui, c'est vrai.
0: C'était vraiment.
3: Qui sortait justement des chiffres un peu ton chapeau,
0: ouais,
3: le flic.
0: Ouais, je me disais, c'est d'où vous sortez ces chiffres? Les jeunes ne veulent plus comprendre.
3: Que moi, c'est mon métier. Vous allez m'apprendre mon métier. Et le journaliste, justement, fast-checké, comme Tom le fait dans cette émission. Merci, Tom. Et on se rendait compte que tous ces chiffres étaient totalement dans ton chapeau.
0: Évidemment. Enfin, bref.
2: C'est intéressant. Ce débat, il était ouf.
5: À chaque grand mouvement social, il y a des figures comme ça qui émergent, comme Manès Nadel en 2023, 22, je sais plus, pendant la réforme des retraites.
2: Je l'ai revu sur le plateau, il a pris 20 cm.
5: Les années passent.
0: Oui, il grandit.
2: Il a déjà grandi.
5: Les gens grandissent, oui.
3: Ah, c'est ouf. Le temps passe vite.
2: Mais c'est vrai que chaque manifestation a ces petites figures qui émergent. Oui. Et à chaque fois, je me demande qu'est-ce qu'ils vont devenir, quoi. C'est un truc de fou. Hein.
5: Ben écoute.
2: Parce que le petit Elwan là, bon, il est un peu péteux quand il parle, mais.
3: Mais moi je trouve que c'est pas mal. Quand tu le vois dans l'actualité, tu dis, mais c'est une archivina des années 60.
1: Ouais,
3: c'est incroyable.
5: Exactement, j'ai pensé à ça quand je vois des fois des commentaires sous les vidéos de Lina. J'adore les vidéos de Lina, mais je déteste les commentaires sous les vidéos parce que c'est toujours ah, c'était mieux avant, les jeunes savaient mieux parler. Ouais. Et quand je vois justement Elwan, notamment quand il s'exprime, je me dis, c'est pas vrai que c'était. Enfin, il y a toujours des jeunes qui s'expriment.
3: Il a même l'intonation, au-delà des mots, il a l'intonation des années 60. C'est quand même.
5: Mais c'est vrai qu'il
2: est né vieux, quoi.
3: Ouais, voilà.
5: Mais pas forcément
3: ça.
5: Vieux, mais.
1: Très belle expression.
2: Non, on a compris, tu aimes bien Elwan, il n'y a pas de souci.
5: J'aime bien ce qu'il dit, et c'est vrai qu'effectivement, il a un petit côté un peu. Arrogant, mais ça ne me
3: j'ai
5: dérange pas.
3: J'ai pas dit arrogant, il me regarde en me disant ouais, ça.
0: En plus, c'est pas que ça dit ça.
5: T'as employé un autre mot. Non, pardon, bah alors je veux pas te faire de ce
3: que je trouve que dans ses mots, il a évidemment énormément de capacité à parler, oratoire, tout ça, mais qu'il a un accent vieux.
5: Ah oui,
3: un accent à l'ancienne, tu vois.
5: D'accord.
2: Ouais. Moi je suis d'accord.
5: Non, mais
3: c'est pas forcément arrogant d'ailleurs.
5: Oui, non, mais je suis désolé d'avoir mal interprété ton.
3: T'inquiète.
2: Mais après, il parle quand même très très bien et il a des sacrés punchlines. Oui. Et ça, quand même, il a recadré, c'était Frontières.
1: Vincent Lapierre.
5: Oui, Vincent Lapierre.
2: Ouais. C'était pas mal, j'ai vu un petit peu le truc.
5: Vous êtes pas d'accord, monsieur Lapierre?
2: C'est là où il a été le meilleur, je trouve. Hein. Parce qu'après, sur le débat, bon. Voilà. Justement, j'en ai un extrait de Louise. On va voir si Tom, il est très très fort. Tu es là, Louise? Louise, je sais pas quoi là. Ouais.
5: Louise.
4: Le plan de l'émission change en direct.
2: Tout à fait. Un petit extrait, on va l'écouter, Louise, parce que Louise est affiliée. Elle a un master 2 de philosophie, je crois, la madame.
0: Master 2, mais c'est pas
3: une
0: étudiante.
3: Ah, c'est quand tout le monde l'encercle, il y a 200 personnes.
5: C'est pas du tout une lycéenne.
2: C'est pas du tout une étudiante.
0: C'est pas du tout une lycéenne. Ok.
2: Elle était numéro 5 d'une liste municipale RN.
0: Ah ouais, mais d'accord.
1: Mais quel est le rapport?
5: Mais alors,
2: bon. Bon, écoute, elle était dans les grandes gueules parce qu'elle fait le tour des médias. Alors, écoutez ça, ça donnera un aperçu.
6: Vous voulez faire de la politique après, plus tard?
7: Non, pas du tout. Je pense pas du tout.
8: Non, pas du tout.
7: Oui.
8: Ouais. J'adore ça. Je ne saurais vous dire. On m'a donné la parole depuis plusieurs jours et j'en suis tellement reconnaissante et je vous remercie tous aujourd'hui et plus particulièrement aussi à ceux qui m'ont invité. Vraiment, c'est super qu'on puisse s'exprimer comme ça. Surtout, la droite étudiante, elle est très peu représentée.
6: Elle représente quoi concrètement la droite étudiante, justement?
8: La droite étudiante, elle représente tous ces jeunes qui croient en fait en ces valeurs de mérite, d'excellence, d'effort. Elle représente tous ceux qui ont envie d'aller étudier dans des conditions normales. Elle représente tous ceux qui ne se reconnaissent pas dans tous ces modèles d'extrême gauche qui gangrènent les facultés, qui gangrènent maintenant aujourd'hui les lycées. Les professeurs sont de gauche, l'administration est de gauche, les présidences des universités sont de gauche. Je ne fais pas une généralité, mais
6: la plupart.
8: Non, mais
6: vous venez dire tous.
8: Non, mais je dis pas tous, mais La majeure partie d'entre eux, c'est le cas. Moi, j'ai pas un prof à l'université qui n'était pas de gauche.
2: Elle généralise pas.
1: Bah, quand... augmente le salaire, peut-être que tu vas voir que. Bon, bah,
0: franchement, quand tu te fais nuancer par les grandes gueules, c'est que vraiment, t'es à l'ouest. Hein. T'es complètement à l'ouest.
2: Ouais, la meuf, elle est pas allée au département de socio à Paulva, moi, je vous le dis. Elle s'est rendue compte que tout le monde n'était pas de gauche.
0: Et à la fac de droit, on se souvient tous qu'il y a eu un prof qui allait tabasser des élèves.
2: Donc, il a envoyé une milice privée.
0: Ah oui, il l'a ouvert. Ouais. Bon, bref, le résultat est globalement.
5: Mais ce là,
2: c'est fait virer.
5: Ça me fait penser qu'à ça, ça a été bloqué cette semaine.
2: Ouais, c'est vrai.
5: Alors que c'est pas si fréquent.
4: Même la fac de droit à Montpellier, c'est.
5: C'était
4: pas arrivé depuis le 2018, depuis cette histoire justement.
2: Ouais, c'est fort. Ça, c'est parce qu'il y a des étudiants en sciences politiques, ça. Ils sont partout, ces gauchos.
5: Ah oui.
2: Bon, voilà pour notre amie Louise, en tout cas. Bon, je pense qu'on va la revoir. Et bon, alors moi, ce qui m'a intrigué, c'est que tout son discours est quand même très ancré à droite libérale. Et en fait, Louise, c'est un peu le reflet de notre monde politique actuel, quoi. Elle n'est pas chez les jeunes républicains, elle est chez les jeunes RN, quoi. Donc, c'est assez fou. Ça montre bien la transformation du paysage politique. Hein.
0: Mais voilà. Le PS et LR, en général, ont disparu. Hein. C'est des fantômes. Là, il y a eu une primaire PS à la télé et tout, en trois parties de trois heures et tout. Mais
5: avec Ségolène Royal.
0: Ils se sont juste ridiculisés les uns après les autres. Aucune crédibilité pour ces gens. Hein.
2: Alors, moi, j'ai un chiffre. Sur le nombre de personnes inscrites à la primaire du PS, et il m'a beaucoup surpris.
0: 15 millions.
3: 120 millions.
2: C'est pas mal, c'est pas mal.
3: Un trillion. Non, je l'ai eu ce chiffre, attends. Je crois que c'était peut-être 100 000 personnes.
2: Ah ouais, c'est même plus que
5: c'est
2: ça.
5: C'est beaucoup trop.
2: 140 000.
0: Ah ouais, ok.
2: C'est énorme.
5: J'aurais dit 140. Tout court.
2: Ah ouais. Moi aussi, j'aurais dit ça. Et alors, je vous rappelle, c'est 140
3: 000. C'est 14 000 euros.
2: C'est 15 euros, donc, 15 la
5: balles,
2: primaire. Ouais. 15 balles.
1: Mais j'ai vu passer comme quoi...
2: C'est un menu McDo aujourd'hui, quoi.
1: Il y a eu des...
3: Et encore un super menu McDo. Hein.
2: Oh, super, maintenant,
3: moi, je prends
2: l'inflation.
3: Le McDeal à 5 balles. Hein.
1: Ouais, il semble qu'il y a eu un petit piratage aussi dessus. J'ai vu ça.
2: Et tout à fait. Toi, tu as écouté Flash Info avant?
3: Oui.
2: Ouais. Tout à fait. Ils se sont fait pirater la primaire, pour l'instant. J'espère que l'argent n'est pas parti.
5: Du coup, il y a eu. Il y a eu un vote. Mais
3: électronique qui est en cours, je crois qu'ils ont.
1: Mais du coup, ouais, il y a eu des petites complications là.
3: Et je crois qu'ils s'en sont vantés en disant même les hackers s'intéressent à notre primaire. Je te promets. Il a fait une petite vanne.
0: C'est comme François Bayrou qui était là en mode on m'a piraté le site sur lequel j'ai mis toutes les preuves.
3: La journaliste qui dit bah, envoyez-les moi.
5: Par mail.
2: Je sais pas ce qu'il a foutu.
0: Oh putain, c'était si drôle.
2: Celui-là, il est incroyable.
0: C'était si drôle.
4: Vous avez vu Ségolène comme elle est vénère. Elle va finir pas à LFI, non?
5: Mais oui. Ségolène.
2: On l'appelle la girouette dans le milieu.
0: Clairement.
2: Là, les vins ils sont bons à gauche donc.
5: Franchement, c'était royal.
2: Oh,
5: elle est belle.
3: Pas mal.
2: Magnifique, magnifique. Vous savez comment ça va faire dans les caisses du PS?
5: Bah, tu t'as dit combien?
0: 140 000. Ouais.
5: Oh là là.
2: 5 x 140
3: 000. Ça fait plus d'un million.
2: Ça fait plus de 2 500 000 dans les caisses du PS.
5: Et ben...
2: Pour la campagne de Raphaël Glucksmann.
5: Non.
0: Mais quoi?
5: Mon pronostic, c'est qu'il ne va pas gagner. Je le dis, alors peut-être que je me ridiculise, mais il ne va pas remporter cette primaire. Voilà.
2: Eh ben, les jeux sont faits.
1: Bah, fais gaffe parce qu'après, il peut te pisser dessus.
0: Hein. Ah oui, c'est vrai.
5: C'est vrai.
2: Pas mal, pas mal.
5: Ouais.
2: Et peut-être que Mickaël de la Fosse a fait la danse du ventre devant.
3: Pardon. J'adore qui commence par peut-être que.
1: La danse du ventre.
2: Ne vous l'avez pas, c'est parce que c'est la punchline qu'a sorti Raphaël Glucksmann sur Ségolène Royal en disant qu'elle aurait fait la danse du ventre devant Emmanuel Macron pour avoir un poste.
5: Il s'est fait taper sur les doigts.
2: Et oui. C'est fait fort.
5: Mais j'avais presque de la peine pour lui, même si. Je ne le soutiens pas, mais c'était vraiment... effectivement, Ségolène Royal, elle a vraiment joué la carte... Enfin, totalement... voilà. Elle roulait un peu sur les autres...
4: Elle serait presque tout de gauche, monde, quoi.
0: Après, elle divague un peu, des fois, dans ses explications. Hein. Franchement, c'est pas facile. Notamment, tu parles de Russie avec elle, c'est pas facile, tu vois. Ça n'a pas de sens.
2: Elle reconnaît la question palestinienne.
4: Elle était chroniqueuse chez Hanouna il n'y a pas si longtemps, lui, on ne peut pas l'en vouloir. Non,
0: elle a essayé de rentrer dans le gouvernement Macron. Hein. Elle a essayé de
2: rentrer. Elle était ministre.
5: Elle n'a pas été ministre
2: de l'écologie. Et elle a fait...
5: Mais pas sous Macron.
2: Bah si, c'était pendant les jusqu'au gilets jaunes.
5: Non, non, non.
2: Et après,
5: elle avait un poste. Alors, t'es pas dans le gouvernement.
2: Pas ministre de l'écologie, c'était
5: au régime. Une fonction, mais qui n'était pas au sein du gouvernement. Enfin, elle était pas ministre, en tout cas.
0: Okay. Ou, il me semble aussi.
2: Ouais, ok. On va débunker tout ça.
8: C'était royal,
2: c'est magnifique.
5: Non, non, contrairement à Glucksmann, qui a des anciens ministres de Macron dans son micro-parti.
0: Ouais.
2: Allez, on continue un petit peu sur les petites actus là, enfin sur le quiz. J'ai même pas du tout les comptes. Mais alors la petite phrase, ça l'est pas mal. C'est un truc que cet homme politique ressort souvent. La France insoumise, c'est la France incendiaire.
4: Bruno Retailleau.
2: Ouais, tout à fait.
5: Ah,
0: oh là.
2: Vous avez le jeu de mots ? Il est pas mal, hein ? La France insoumise, la France incendiaire.
0: Les filles,
2: c'est fort, hein ? Ça réfléchit, hein ?
0: C'est éclaté au sol.
2: Les filles.
0: C'est vraiment.
4: Et il ajoute à chaque fois, ils ont allumé la mèche et ils ont donné les briquets, je sais pas quoi, là. C'est sa petite punchline.
2: Exactement.
4: Voilà. Ouais, trop fort.
5: Il a bien travaillé en amont.
2: Très, très fort.
1: Ouais. Vrai connaisseur. Ouais.
2: Alors ouais, ça, l'ultra-violence a frappé à la porte des lycées.
5: Oula.
8: Marine.
2: Alors c'est pas Marine.
5: C'est Marianne.
2: C'est le gouvernement. Ouais, c'est quelqu'un du gouvernement.
1: L'ultra-violence.
0: C'est pas le ministre de l'Éducation.
2: Et alors c'est un ministre, mais c'est pas celui de l'Éducation.
1: C'est Nunez.
8: Nunez.
2: Et non, c'est pas non plus celui-là.
1: C'est pas le Cornu.
2: C'est le plus grand ministre.
5: C'est pas le Cornu.
2: Le plus grand, le plus haut placé.
0: Ouais, le Cornu. Non.
2: C'est le Cornu, tout à fait. Ouais. C'est le Cornu qui a sorti ça. Mm. Voilà. Alors là, bon, elle a quand même dit plus tard, nul ne peut être indifférent aux angoisses que les jeunes expriment.
0: Il a dit bien plus tard.
5: Et après, il a dit.
2: Ok. Allez, je vous en fais une dernière. Ah ouais, parce qu'on parle beaucoup de. Du lien entre la France insoumise et les manifs et les jeunes. Est-ce que vous savez, on va essayer d'estimer le juste prix, le juste pourcentage.
5: Ok, voilà. Faire un petit jingle pour...
2: Ah, je l'ai pas.
1: Jingle pourcentage.
2: Alors, le pourcentage de bonne opinion auprès des jeunes de Jean-Luc Mélenchon chez les 16-25 ans.
8: Il est haut.
5: 60, plus de 60%.
2: 60% pour toi.
5: 65.
1: 67.
2: Wow.
8: Il nous a lâché la chasse, c'est bon. Pour nos auditeurs, sachez qu'il a fait.
0: Ok. Ah,
2: c'est là où on voit que c'est la génération.
0: On a un farmer d'aura à côté de nous. Là.
1: C'est ça. Attention ce soir, place de la comédie. Non, je rigole.
5: Battle d'aura radiophonique.
8: Ok, je vais dire, allez, 72%.
0: Moi, j'aurais dit moins, j'aurais dit 55.
2: Ouais, ok.
4: Tom. Ouais, moi je dirais 57.
8: Ah ouais.
2: Ah ouais. Lui, t'as vu sa technique là ? Regardez, il s'est mis entre les deux pour essayer de gagner. Ouais, il est fort.
8: Il a gagné ?
2: Il a pas gagné. Non, c'était 43%.
5: C'est décevant.
4: Il y en a déjà un tiers qui sont pour Bardella, donc.
2: Et ouais, ouais.
0: Ça reste pas beaucoup. Des TikTok. Hein. Rappelons-le quand même.
5: Ouais, bon, bah, écoute.
2: Et puis il y a un tiers qui est pour Bardella, et si vous enlevez le pourcentage des jeunes qui disent moi politique, Clément Faux.
0: Ah ouais, mais dire je m'en fous, c'est être Bardella un peu.
1: Ouais, mais est-ce que les tiers de Bardella sont toujours envers Bardella après ce qui s'est passé là ?
0: Bah, ça, on va voir.
2: On va voir. Ils s'en foutent, l'électorat de Bardella qui sont antisémites.
0: Oui, je pense aussi.
5: Je dirais que ça dépend.
0: Le gros problème, c'est plus les macronistes convaincus qui étaient là en mode peut-être que Bardella c'est mieux, et eux ils vont être en mode. Ouais, voilà.
2: Alors, vous savez combien il a de bonnes opinions dans la population générale, Jean-Luc Mélenchon ?
5: Ouais.
8: Je dirais.
5: De bonne opinion.
8: 25%.
2: Ouais, 25.
0: Bonne opinion, c'est pas voter pour lui. C'est genre.
2: C'est bonne opinion.
5: 30%.
2: Et non, il est entre 16 et 20% en fonction des sondages.
0: Et ouais. Oui. Plus on est vieux on aime la gauche, pardon.
2: Et Lisnard, il a 18% de bonne opinion.
5: C'est beaucoup.
0: Ah ouais ?
2: Oui, oui,
8: il est le futur président.
2: Mais je vous rappelle que 46% ne le connaissent pas.
5: C'est 18% sur. C'est ça, voilà.
8: Quand on le connaît, on l'aime bien, ce mec.
2: Exactement. Ouais,
1: c'est ça, c'est quand il va arriver au moment où tout le monde va le connaître, il va vraiment avoir le pouvoir. Tu vois.
2: C'est ça.
8: Une marge de progression énorme.
1: C'est ça.
2: Tu parles, ouais. Je crois qu'il a tel plafond, là.
0: Quand tu pars de zéro, tu ne peux que t'améliorer, en fait. Donc,
2: S'il finit président dans 10 ans, on va ressortir les extraits. Hein. Allez. Je n'ai jamais tenu ses propos ignobles.
1: Bah, c'est Bardella.
0: Bah, ça peut être que lui.
2: Oui, tout à fait. Oui. C'est Bardella. Vous l'avez vu, l'affaire Mediapart.
8: Oui,
1: mais qui ne l'a pas vu.
8: Mais oui.
2: Et voilà, on apprend qu'il était peut-être assez proche de la pensée d'Alain Soral.
8: Oui, j'ai vu ça ce matin.
0: Alain Soral, il a fait un tweet aujourd'hui ou hier, non ? Où il disait que si Bardella se faisait renvoyer du RN, il l'accueillait avec plaisir.
5: J'adore parce qu'il jubile, Soral.
1: C'est ça.
2: Ouais, lui, il veut tout brûler.
5: Non, mais oui.
8: Mais parce que lui, il
3: il s'est fait même exclure de Russie, non? Je sais pas, il est apatride. Ouais, ah ouais. situation compliquée.
2: Sur Facebook, c'est ça qu'il a dit. Mais non, mais c'est toute la bande avec Dieudonné et tout. Bah, ouais. C'est vrai qu'à une certaine époque, ils avaient un peu la cote au RN et ils se sont fait dégager au moment de la dédiabolisation.
5: Ouais. Mais que comme eux ils ont plus rien à perdre ne serait-ce que médiatiquement parlant du coup ils peuvent très bien dire
2: ils ont même plus d'audience parce qu'avant c'est vrai que réconciliation ça cartonnait sur YouTube
5: égalité et réconciliation
2: réconciliation
0: avec la vidéo où il tabasse un gars
2: commence
0: en live
2: à parler poliment ça là, est magique
0: c'est vrai que c'est vraiment
2: non spécial, les problèmes c'est pas les musulmans c'est les juifs il est fou sur la gueule
5: je sais pas ce qu'il est devenu le gars.
1: Ah, bah, moi je sais.
5: Mais
1: c'est si je dis pas de bêtises, c'est psychodélique. Voilà.
5: Pardon.
1: Non. Je crois que c'est la même personne.
5: Tu crois? Je crois.
1: Faut
5: à vérifier, mais il me semble.
1: À vérifier, mais je crois
5: personne.
1: Que c'est la même personne.
2: À vérifier.
5: Efficace les opinions.
2: Allez, pour l'extrait de Jordan Bardella, on va mettre l'extrait de Le Pen. On va se rappeler de ce banger qui nous avait sorti le monsieur.
9: Le personnel est noir, le cuisinier est noir, ma déléguée à l'outre-mer est noire. Qu'est-ce qu'il faut faire pour pas être raciste? Il faut se marier avec un noir, de préférence homosexuel et sidaïque peut-être.
2: Ça rappelle, tu
5: sidaïque.
2: Évidemment, c'était devant
4: c'était d'autres époques, c'était d'autres mœurs.
3: Il faut contextualiser. Non.
5: Bien sûr.
2: C'est devant sa maison qui a été vendue aujourd'hui, hein, le fameux chalet politique. Oui, oui.
0: Aïe.
3: Oh là là.
2: Bon, et on finit devant un extrait qui est passé sur Sud Radio. Moi, je pense que c'est un fake. Moi, je pense que c'est quelqu'un qui a fait semblant d'appeler. Je pense que c'est un troll qui a appelé. Mais c'est pas grave, on va quand même se marrer. C'est vraiment très gros, c'est passé à l'antenne. Donc, c'est que quand même, le mec qui a filtré les appels n'était pas très bon. On écoute ça.
10: Vous êtes CRS en effet. Bonjour
11: oui,
10: Bernard.
11: Quand je vais sur des interventions, qu'il y a du gaucho ou autre, moi j'adore ça moi. Donc effectivement, ça procure des sensations. Effectivement, ce qui mène à l'érection avec l'excitation, l'endorphine, etc. C'est un pur plaisir. Hein. C'est vrai que bon, c'est un plaisir différent de avec les femmes, mais ça reste un plaisir quand même.
3: C'est un troll,
2: c'est un peu différent qu'avec les femmes
3: il dit.
2: Le pire c'est le plateau. Oh là là. En fait ils sont pas en train d'écouter. Là je connais ce truc là, t'étais en train de regarder tes notes et tout pour préparer la suite, donc t'écoutes pas. Et donc il lâche un pour faire genre que j'écoute. Tu vois.
3: Non, surtout après le mot érection, je crois que le mec s'est retourné, il a fait
2: attends. Mon clé, érection. Wow.
5: D'accord.
2: Ouais, voilà, franchement, moi Sud Radio a laissé passer ça.
0: C'est
2: un troll
0: quand même.
3: Ouais.
2: Et on finit par l'extrait de la semaine, c'est alors c'est Jean-Luc Mélenchon. On fera une tier list des hommes politiques les plus drôles. Si ça vous dit.
3: Okay. Oui. Ok, très bonne idée.
2: Et on va écouter cet extrait de Jean-Luc Mélenchon. C'est Jean-Luc Mélenchon et le jambon beurre. Écoutez ça.
12: La dernière fois, je suis sorti de mon entraînement de rugby et je voulais aller rejoindre mes amis au bistrot. Et j'ai voulu faire une pause par une boulangerie pour manger un jambon beurre. Un jambon beurre. C'était à 200 mètres d'ici, entre le terrain d'entraînement et le bar dans lequel nous allions. Donc je suis rentré dans la boulangerie. J'ai dit à la boulangère, bonjour madame, est-ce que je pourrais avoir un jambon beurre s'il vous plaît? Et elle m'a regardé droit dans les yeux et elle m'a dit, ici on ne sert plus de jambon beurre. J'ai demandé pourquoi, elle m'a dit, parce que c'est halal, mais si vous voulez, j'ai un poulet mayonnaise.
13: J'ai dit, non mais je connais le quartier, hein, j'ai eu mon siège là, dans la rue, là c'est pas halal, c'est cachère. Non mais bon, il y a une rivalité, hein, faut... Ouais. Non, ben vous n'avez pas eu de bol, quoi. Ça, c'est la première leçon que je tire de votre anecdote. Alors, est-ce que moi, président, vous pourrez avoir du jambon beurre? Bah, s'ils en vendent, oui, hein. Mais c'est pas moi qui vais décider qu'on va fabriquer du jambon beurre ou pas. Qu'est-ce que vous voulez? C'est la liberté du commerce, hein, après tout. C'est une école de commerce, ici. Alors, après, ce que je peux faire, je peux être un peu sournois, je me mets d'accord avec vous, hein, et on décide de bloquer le prix du jambon beurre et d'augmenter celui du poulet à la mayonnaise. On va déséquilibrer la liberté de l'or.
14: Est-ce qu'on lutte contre ça, contre cette espèce de jambon?
13: Oui, on va devant leur porte et on mange du jambon. Mais sinon, dites-moi ce qu'on fait. Bah, attendez. Mais moi, je comprends ce que vous voulez me dire. Hein. Je plaisante, vous-même, vous plaisantiez, vous avez dit que c'est une anecdote plaisante. Bon, alors je la prends pour ce qu'elle est, une anecdote plaisante, je vous réponds. Qu'est-ce que vous comptez faire? Je vais quand même pas aller de boutique en boutique, envoyer mes Pandores, dire, il n'y a pas de jambon beurre, comment ça se fait? Vous êtes en suspect. Bon, et puis après, le vendredi, je vais aller dans le restaurant, dire quoi? Il n'y a pas de viande, il n'y a que du poisson, bigot. Bon, on ne peut pas. Alors, ce qu'il faut faire, c'est qu'il y ait des gens comme vous, hein, je sais pas moi, qui vont 10 fois dans la boutique et qui disent, je voudrais un jambon beurre, il n'y a que du poulet mayonnaise, berk! Et vous partez. Et vous revenez avec votre copine, avec votre copain, avec qui vous voulez. Bon, mais ça s'appelle l'offre de la loi et de la demande. C'est moi qui dois expliquer un truc pareil ici? Ah, bah bon, alors.
2: Moi j'adorais.
0: Oh, Ouais, ouais. C'est vrai que c'est ouais.
3: Là où il est très fort, c'est ouais, vous allez devant chez eux, vous mangez jambon, il nous fait rire. Il est fort.
2: Il a complètement dégommé quoi.
0: Ah mais ouais, c'est terrible. Par contre, vraiment, les obsessions de certaines personnes, enfin c'est quand même un délire. Hein. Enfin, je veux dire, franchement,
1: il y a pas de jambon beurre.
0: Il y a pas de jambon beurre. c'est vraiment.
2: Surtout qu'il est quand même vraiment pas tombé sur la bonne boulangerie parce qu'il y en a vraiment partout.
0: Ah, non mais clairement. Ouais. Bah, clairement. Et puis accessoirement, prendre un jambon beurre au lieu d'un un sandwich à la rosette, je trouve ça faute de goût, personnellement. Oui. Voilà.
2: Ouais, bon, d'accord. Jambon beurre, très bien. Nous on valide ici. Allez, on va faire une petite pause musicale assez courte. On la coupera au milieu. Allez, c'était pour faire écho aux petites manifestations, aux grosses manifestations. On va écouter Pink Floyd, Hanno Fabrik, In the World.
3: C'est bon ça. Bien.

0: Un son qui sent bon mai 68.
1: Oui, enfin...
0: Bon,
1: oui.
0: À peu près.
1: C'est quelques années après.
0: C'est après, mais c'est pas grave, on est dans la vibes. Oui. On est dans la vibes. C'était les Pink Floyd.
1: Groupe préféré de Jean-Luc Mélenchon, je crois. Ou un des groupes préférés, en tout cas.
0: Trop parler de Jean-Luc Mélenchon, on va nous traiter de les fils.
2: On a quand même parlé beaucoup de la droite, donc je pense que ça fait du bien aussi.
0: Ouais, ok. Alors on va quand même dire deux prénoms d'hommes politiques de gauche, hors LFI, s'il vous plaît.
1: Luxman.
3: Léon Blum.
4: On a dit gauche, hein.
0: Alors, actuel.
1: Jean Jaurès, Léon Blum.
0: Envie, s'il te plaît, envie. Philippe Poutou, allez, c'est bon, on est ok,
2: ouais.
0: C'est bon.
2: Il y a le Hitler Mussolini, je sais pas quoi, non, aussi.
0: Ah, qui exact.
2: Hitler Mussolini, je
1: sais pas qui. Louis Boyard.
0: Qui a été élu au Pérou.
4: David
0: dans
4: Guéraud.
0: Une élection municipale.
4: Nathalie Arthaud. Oui.
0: Ah, c'est bon, ça suffit. Ça suffit. On va reprendre le fil de cette émission et on va avoir trois chroniques, trois belles chroniques. On va commencer par la première, c'est la chronique de Jeanne, la chronique manifestation cette fois-ci.
2: Et ouais, c'est ça, manifestation.
0: Bah vas-y, c'est pour toi.
2: Allez, c'est parti. Vous voulez changer le monde ?
4: Oui.
0: Ouais, pourquoi pas.
2: Alors, arrêtez de manifester. Enfin,
4: non.
2: Mais arrêtons de croire que marcher 3 km avec une pancarte va traumatiser le pouvoir. Parce qu'une manif, toute seule, ça dit « on n'est pas content ». Et le pouvoir peut répondre « bien noté, bisous, on s'appelle et on sait tout ce que ça veut dire ». En fait, ce qui fait vraiment bouger les choses, c'est quand pour eux, ça devient plus chiant de rien changer que de changer. Et c'est justement ce qu'ont montré des chercheurs en étudiant des centaines de mouvements. Les résistances non violentes peuvent être extrêmement efficaces, mais pas juste en criant « Macron démission » dans la rue, en s'organisant avec des grèves, des boycotts et des actions collectives qui durent. Et en gros, une pancarte, ça exprime une opinion, un rapport de force, ça crée une décision. Et franchement, entre nos services publics qui manquent de moyens, les fins de mois de plus en plus difficiles, et notre santé, et comme notre environnement qui passe à la trappe, il y a de quoi être en colère. Alors, force aux étudiants et à tous ceux qui se mobilisent en ce moment, et si on veut vraiment que les choses changent, n'arrêtons pas de manifester, mais surtout, ne nous arrêtons pas là. Merci.
0: Eh bien, merci beaucoup, Jeanne. Ouais, il nous faut une petite virgule, je crois, au début.
2: Ouais, à chaque fois, ouais, j'aime bien.
0: Ouais, comme tes trucs.
2: Je sais que je suis puni, virgule, tout le temps. Mais...
0: Donc, la manif... Qui c'est qui a fait les manifs, là ?
4: Moi, je suis allé une fois.
1: Moi aussi.
0: Ouais. Moi, je suis allé. Mon petit chien a pris sa première photo devant un blocus.
2: Oh.
0: C'est mignon.
4: Étape importante de tout français.
0: Et tout à fait.
1: Il a été baptisé.
0: La première étape, non, c'est brûler une poubelle.
1: Vous avez brûlé des poubelles ?
4: Non.
1: Bien sûr.
2: Ouais, mais il y a tellement de trucs qui se passent en ce moment dans l'actualité. Bon, évidemment, il y a les lycées, les services publics. Mais au niveau de l'écologie, il y a des trucs scandaleux aussi. Il y a plein de manifestations sur l'ONU. Ouais,
4: il y a la COP17,
2: Mars pour le climat, les gilets jaunes qui se réveillent un petit peu. Là, il y a une manif prévue. Et en fait, je pense qu'il y a vraiment un truc de faire une conversion des combats. Et qu'on puisse...
0: Convergence.
2: Bien sûr. Mais ouais, elle est hyper importante en fait. Parce qu'il faut vraiment qu'on soit chiant.
0: Ouais, c'est vrai. Et le 17, ça s'annonce assez gros là. C'était le retour des gilets jaunes, on le connaît. Oui. Mais bon, en tout cas, il y a beaucoup de secteurs en grève un peu partout. Donc à voir ce que va donner cette journée de mobilisation du 17, qui, je le rappelle, est en dehors des syndicats, donc c'est assez particulier.
1: Il y a une manif mardi aussi.
0: Et une manif mardi, étudiante et lycéenne. Alors, mouvement au lycée, là, ça s'essouffle un peu quand même. Hein. Ouais, on va voir s'ils tiennent jusqu'au 17.
1: Après, c'est les vacances.
2: Ouais, s'ils tiennent jusqu'au 17, en fait, ça tiendra jusqu'aux vacances. Quoi.
1: Oui, il faut que ça tienne jusqu'aux vacances.
0: Enfin, alors, attention, parce que les vacances sont décalées en fonction des...
2: Mais oui,
1: donc comme ça, il y aura toujours des blocages quelque part en France à n'importe quel moment.
4: On pourra faire des convois de lycéens, de lycées en vacances pour aller bloquer les
1: exactement.
2: Très bonne idée.
5: T'es en vacances, viens nous aider en zone C, on a besoin.
0: Bon, après, le blocage, c'est quand même la chose la plus forte en termes de rapport de force. Hein. Même le consommateur qui bloque la consommation en boycottant, le travailleur qui bloque son travail, en fait.
1: Comme action, je pensais à à Marseille, ils ont bloqué des containers qui devaient aller partir en Israël.
0: Oui, par exemple.
1: Ce genre d'action, c'est très.
0: Les raffineurs
1: en fait.
0: Qui bloquent régulièrement.
2: Oui, actuellement, il y a une grève au niveau des raffineurs, c'est le bordel chez Total. Et faut devenir très chiant.
0: C'est pas complètement insensé de voir des étudiants qui bloquent les lycées et les universités, parce qu'en même temps, c'est là où ils vont travailler, quoi, hein, grosso modo. Et s'ils veulent changer un petit peu l'ordre établi,
2: c'est là où ça crée des rapports de force.
0: Voilà,
2: c'est
0: exactement.
2: Clair.
0: Ils n'ont pas trop le choix, en fait. Sinon, il y a pas.
2: Mais je sais que c'est totalement ton sujet, toi, Maxime.
0: Ouais, c'est vrai,
2: tout
0: c'est
2: ça. Donc, qu'est-ce que t'en penses? Qu'est-ce qu'on devrait faire? On continue à se mobiliser? Est-ce qu'il faut appeler à la mobilisation? Enfin, comment tu...
4: Est-ce qu'on fait sauter les ponts? Je sais pas.
2: Quel est ton regard? Parce que c'est intéressant.
0: Moi, je suis plutôt partisan de la non-violence parce que je trouve que c'est trop facile après pour disqualifier un mouvement social.
2: C'est clair.
0: Et disqualifier un mouvement, c'est disqualifier ses revendications. Le plus important, c'est de faire porter ses revendications.
2: Mais ce qui est compliqué, c'est que cette violence, en fait, elle est aussi imposée dans ces mouvements parce que c'est pas forcément les lycéens qui font de la violence. On sait qu'il y a des black blocs au niveau des manifs. Là, c'est peut-être un truc un peu instrumentalisé aussi qui est pas forcément, qui vient pas des lycéens. Après, qui crame trois poubelles, moi, je trouve ça assez symbolique, tu vois, mais c'est pas ça la violence.
1: C'est pas très important au fond, finalement.
0: Enfin, mais juste rapidement par rapport à la violence, ce qui déclenche beaucoup de violence souvent dans les manifestations, c'est le manque d'organisation. Et c'est pour ça que les organisations syndicales, elles sont centrales dans les manifestations, dans les déambulations, puisqu'ils viennent contrôler, gérer cette espèce d'émotion collective de la foule. Et dès que vous l'avez pas, s'il y en a un qui commence à faire une connerie à droite, il y en a un autre qui va le faire, et ainsi de suite. Et là, vous avez l'escalade de la violence. Les policiers, ils vont répliquer, et ainsi de suite. Ou inversement, la police qui envoie quelque chose, parce que voilà. Et c'est ça qui est dangereux. Et c'est ça qui avait été dangereux pendant le mouvement des Gilets jaunes dans les rues de Paris, ou même à Montpellier, dans toutes les villes. Et donc, en tout cas, l'encadrement des manifestations me semble importante pour éviter la violence.
1: Et puis éviter les mouvements de foule aussi. Éviter les problèmes liés à ça.
0: Et puis alléger aussi, il n'y a pas besoin d'avoir 35 000 CRS là aux portes des lycées.
2: Non, mais c'est disproportionné, c'est un truc de fou.
0: Ouais, là, faut calmer. Hein. Alors, on va passer à la prochaine chronique. La chronique de Julien, t'es prêt ou tu... Allez, vas-y, Julien. On va y aller tranquillement, installe-toi.
4: Yop là, c'est parti.
0: Julien, une petite chronique... Ouais, bah y a
4: toute
0: beaucoup
4: courte,
0: de choses. On va se marrer,
4: courte.
0: Je crois.
4: Non, allez, toute petite.
0: Allez, on va se marrer. Allez, vas-y, c'est pour toi.
3: J'ai déjà vu ça.
4: Et bonjour à toutes et à tous, quel plaisir de vous retrouver dans cette nouvelle saison pour vous parler de violence et de désespoir évidemment. Hein. Alors on commence tout de suite parce qu'on est pas si pressé que ça, mais on va faire genre on l'est. Vous n'êtes pas sans savoir que certains mouvements sociaux sont en cours dans le pays évidemment. Et oui, les lycéens se sont armés de torches et de fourches et ont commencé à bloquer leurs établissements. Pire, ils ont même défilé dans les rues en mode sans culotte prime. Alors je ne vais pas repasser sur les anciennes polémiques, hein. Bali Bagayoko qui gère les poubelles en feu, Bali Bagayoko qui gère les policiers et les manifestants, Bali Bagayoko qui explique que la violence peut être légitime, et tous les médias qui font comme s'ils avaient appelé à l'insurrection. Mais vous savez, mes chers fachos, il n'y a rien de plus français que de se révolter. Je vous invite à vous référer à la date au hasard de 1789, de notre chère histoire, mais aussi 1358, 1648, 1830, 1848, 1871, 1907, 1968 et plus récemment 2018. Et j'en passe, hein. Bref, vous avez compris, on a ça dans le sang, quoi. Il faudrait être un anti-français de première catégorie pour ne serait-ce que penser le contraire.
6: La deuxième jeunesse que l'on voit est issue des banlieues, des quartiers. Elle revendique. Elle manifeste, elle crie, parfois elle saccage ou elle pille. Elle affiche une hostilité à l'autorité qui traduit un ressentiment envers la France, son histoire, sa culture, ses coutumes.
4: Aïe, aïe, aïe, aïe, putain! D'après ma démonstration, Pascal Pau est l'anti-France, en fait. Quel coup dur pour les suppôts de Satan. Qui aurait pu le prédire? Qui? Personne. Alors vous le savez, la répression policière n'a pas traîné. Hein. Mercredi, on était déjà sur 6500 interpellations. 6500, pas 65 000. Ce qui est à peu près, hein, 6500 fois plus que lors de nos défilés néo-nazis. Alors je suppose... En même temps, à 14 ans, on est virulent et extrême. Hein. Faut être bien d'accord, on est extrême à 14 ans.
7: Jusqu'ici, 215 élèves ont déjà été blessés. L'un d'entre eux a eu la mâchoire brisée, un autre a perdu une main. Mais pour le Premier ministre, la violence vient des manifestants.
8: Je rappelle que dans une démocratie qui fonctionne, la responsabilité individuelle des individus, des citoyens, y compris des mineurs, existe. Et que brûler un lycée n'améliore pas la situation bâtimentaire des lycées.
4: Voilà, dis-leur, l'encorné, dis-leur. C'est votre responsabilité à vous, là. Tu casses, tu payes, tu éborgnes, tu es récompensé. Bien joué la flicaille.
9: Conformément aux consignes du ministre de l'Intérieur, évidemment, les forces de l'ordre ont agi avec proportionnalité et avec discernement.
4: Voilà, proportionnalité et discernement. Est-ce que vous connaissez la définition de ces mots ou pas? Parce que je crois qu'ils n'ont pas été hyper bien utilisés. Que puis-je rajouter? Si pour des poubelles brûlées, la proportionnalité c'est une main en moins, alors pour un pays qui coule, on va lui faire quoi à Macron, en vrai? Parce que œil pour œil, dent pour dent, c'est plus œil pour œil, dent pour tête. Ça peut aller très loin tout ça. Hein. Allez, je ne peux pas m'empêcher par contre de vous passer l'une de nos nouvelles grandes humanistes lors d'une intervention au Parlement européen. Écoutez, je crois que tout est dit.
3: Alors aujourd'hui, j'aimerais m'adresser aux bandes de racailles qui sévissent dans notre pays. La France vous a tout donné. Pour beaucoup d'entre vous, elle a eu la générosité d'accueillir vos parents, de vous offrir l'asile, l'école, le logement, les aides, la médecine. Et comment remerciez-vous les Français en retour?
4: Waouh, voilà, Sarah Knafo, pour elle, les jeunes de France débarquent de la savane. Hein. On est sur un niveau de racisme over 9000. Que voulez-vous? J'en suis arrivé à espérer qu'ils se fassent sincèrement grands, tous remplacés.
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0: Ah là, j'avais vu cet extrait de Sarah Knafo à l'Assemblée européenne, devant personne d'ailleurs.
4: Oui. Et du coup, on
0: des faux applaudissements.
4: Ouais, voilà, elle a rajouté sur son compte à elle Insta des faux applaudissements à la fin de son discours.
1: Et on voit pas le public, on voit,
4: et on voit pas le public, on voit personne. Mais par contre, sur la vidéo originelle, il y a pas du tout d'applaudissements, on entend. Voilà, terminé. C'est
0: mais c'est vrai que c'est en plus c'est par rapport au mouvement étudiant qu'elle dit ça.
4: Ouais,
0: d'accord.
4: Ouais, ouais.
0: Donc elle assimile le fait que les casseurs soient des mineurs.
4: Alors accessoirement, elle parle pas de casseurs, elle parle de tout,
0: de racailles,
4: de tous les manifestants.
1: Racailles,
4: enfin, elle les englobe tous. C'est-à-dire que pour eux, tous les étudiants qui ont manifesté sont issus d'immigration de racailles.
0: Soit c'est des gauchos, soit c'est des Africains, quoi. En gros, c'est
4: ouais,
0: ça.
4: C'est ça. Ouais, c'est globalement. Ça peut être les deux.
1: Aux États-Unis, il y a beaucoup. Fox News par exemple traite cette information. Il y a beaucoup de gens qui sont dans cette confusion là et qui pensent que ce qui se passe en France déjà c'est horrible et tout,
0: ouais,
1: et en plus que c'est de la faute de l'immigration en fait. Il y a plein de gens qui disent, qui demandent légitimement, je pense qu'ils sont de bonne foi en disant, ils pensent, sont convaincus que c'est de la faute de l'immigration alors qu'ils savent pas les raisons pour lesquelles il y a des manifestations.
0: Comment ils font pour expliquer la violence des gilets jaunes alors?
1: Mais alors
0: parce que là la matrice ça marche plus là.
1: Oui, mais je pense que...
4: Je pense qu'ils ne sont pas au courant de ça, déjà.
1: Voilà.
4: Okay. Mais oui, c'est vrai que Trump a tweeté hier sur le fait que c'était à cause de l'immigration française qu'on avait tout ça.
0: Trump, incroyable. Eh ben, merci beaucoup, Julien, pour cette chronique. Enfin, merci pour ces extraits, je ne suis pas sûr, mais en tout cas, merci.
4: Attends, c'est que le début. Hein. Moi, je pense qu'on va, bien s'amuser cette saison.
5: C'est ressources, là.
1: De toute façon, c'est la présidentielle, donc forcément, il y aura...
0: Nous, c'est vrai que la politique, les années d'élection, souvent, c'est pas mal en France, c'est pas mal. C'est un spectacle.
1: Les Belges sont très friands aussi de,
4: de notre politique.
2: Ils connaissent plus d'ailleurs notre politique que leur propre politique. C'est assez incroyable.
0: La nôtre est plus intéressante.
5: En même temps, ils ont un roi encore.
0: Et on va finir, je pense, sur le spectacle de la semaine. Voilà, c'est un magnifique spectacle et celui-ci nous a été offert par le football et par l'équipe portugaise, je crois.
11: Et le fait marquant de la trêve internationale de football, Cristiano Ronaldo quitte la sélection portugaise en pleine Ligue des Nations quelques jours après le match en Norvège. La raison ? Eh bien, c'est Cristiano lui-même qui l'explique dans un communiqué. Il se sent trahi par le sélectionneur portugais Jorge Jesus, car il était prévu que Cristiano Ronaldo joue le premier et le quatrième match. Au final, le coach lui dit « Tu pourrais jouer aussi le deuxième match ?» pour au final le faire s'échauffer toute la seconde période, pour au final ne jamais rentrer en jeu. Au final, selon lui, Cristiano Ronaldo s'est fait trahir, mais une deuxième fois, parce que après ça, l'entraîneur ne s'est pas excusé en conférence de presse. Alors qu'il devait lire un document validé par Ronaldo et le président de la Fédération portugaise de football, le coach Jorge Jesus ne le fera pas. Pour rappel, Jorge Jesus a déjà entraîné Cristiano Ronaldo. C'était à Al Nassr avec lequel ils ont remporté d'ailleurs le titre de champion d'Arabie Saoudite. C'est même Cristiano Ronaldo qui a poussé à ce que ce soit le nouveau coach du Portugal. Mais alors... Est-ce la fin de Cristiano Ronaldo avec le Portugal ? Eh bien, ce n'est pas l'envie de Cristiano Ronaldo, car dans son communiqué, il explique qu'il sera disponible pour jouer et gagner avec la sélection portugaise après la possible suspension. Eh oui, on n'a pas le droit de quitter la sélection sans autorisation, comme ça, non, ça se fait pas. Mais c'est pas non plus l'envie de la fédération portugaise qui aime les intérêts économiques de Cristiano Ronaldo. Évidemment, Cristiano Ronaldo, ça remplit beaucoup plus le stade. Le Portugal, sans Cristiano Ronaldo, se classe en première position de sa poule avec 4 victoires en 4 matchs, comme quoi même sans Cristiano Ronaldo, ça se passe super bien. Il y a 2 jours, Lionel Messi jouait son dernier match avec l'Argentine, symbolisant la fin de sa carrière internationale avec donc, l'Albi Céleste. Selon vous, à 41 ans, est-ce qu'il serait temps pour Cristiano Ronaldo de prendre sa retraite internationale?
4: Par pitié, oui, en fait.
0: Mais 41 ans, vous imaginez?
4: Par pitié, non,
2: ouais,
4: mais...
2: c'est dingue. 41 ans.
0: C'est fou, hein.
4: Non mais moi je pense que enfin c'est quand même un mec, c'est un délu total, je veux dire
0: Ah, depuis qu'il est parti du Real, c'est compliqué.
4: Mais même oui, non mais encore la Juve ça allait, tu vois.
11: Mais quand tu remarques à chaque fois qu'il part d'un club, c'est toujours une raison bête et il y a toujours cette frustration de Cristiano Ronaldo qui en a marre et qui veut partir.
0: Ouais, ouais, la négo et à chaque fois il y a quelque chose.
4: Après, mais au-delà de ça, genre ils jouent sans lui, ils s'en sortent bien mieux. Hein. Le match contre la Norvège, je suis désolé, mais ils ont pas besoin de lui. Enfin, vraiment, pas du tout. Hein.
11: C'est ça, c'est qu'a priori c'est compliqué hein, de faire jouer Cristiano Ronaldo, qui est quand même le symbole hein, de cette équipe du Portugal. Et pourtant, bah, tu sais pas. Et puis j'ai vu aussi un post hein, sur les réseaux sociaux de Cristiano Ronaldo et la remarque assez intéressante, c'est qu'aucun de ses coéquipiers n'a liké ce post.
4: Ah, bah non, oui, il est pas aimé. Hein.
0: Mais après, il est parti de la sélection, ça leur dit au revoir. Ouais, dire,
11: c'est ça, il a même pas, même à la fin du match, il est pas allé saluer les supporters et tout. Il s'est excusé dans son communiqué. Ouais. Non, mais...
4: D'ailleurs, j'ai appris durant cette histoire que Cristiano Ronaldo déjà possède un équivalent de BFM TV au Portugal.
11: Oui. Et même en Espagne.
4: Et oui, il a acheté des médias et il est hyper pote avec des journalistes hyper influents, notamment du coup en Espagne. Là, un de ses meilleurs potes, c'est le numéro 1 des journalistes de sport espagnol, genre. Donc c'est du ça. Coup,
11: il est bien ami avec le président de la Fédé et notamment en fait dans le communiqué, il y avait vraiment une espèce de ode à la gloire de Cristiano Ronaldo qui devait être prononcée par le coach lors de cette interview. Il devait dire que on peut pas faire ça à un joueur, ne le faire s'entraîner pendant toute une seconde période pour pas le faire jouer quelqu'un qui est du niveau de Maradona ou de Pelé.
4: C'est hallucinant.
0: Ouais, c'est bon là, c'est un peu perdu là le.
4: Mais surtout qu'il est gaze maintenant, il est nul, il est nul. J'ai regardé, il est nul.
0: Bah oui, bah il a 41 ans, il court moins vite. Voilà.
11: Mais comme la fédération portugaise a besoin d'argent et sait que Cristiano Ronaldo est le mec le plus bankable, bah il faut essayer de le garder pour avoir des intérêts.
0: Et lui, il veut ses 1000

0: Du coup, le Bénin a envoyé son équipe de jeunes pour faire ce match-là.
1: C'est ça, tout est parti dans les mains de la Fédé. Et après, la Fédé, je pense qu'ils en veulent. Hein, donc, voilà.
2: Ok, bon, bah, en tout cas, ils auront joué face à Messi la dernière de sa saison. Donc, c'est quand même un chouette final. Un chouette match. Bah, il est l'heure de se quitter déjà.
3: Déjà, c'est déjà la fin.
2: On peut retrouver évidemment l'émission en podcast sur le site de Radio Campus Montpellier.fr. Et puis nous, on se retrouve la semaine prochaine entre 17h et 18h. Et je pense qu'il y aura des belles actus. Vous en faites pas. Allez, je vous remercie. Merci à Julien, à Jeanne, à Thomas, à Antoine et merci beaucoup.
4: Chevalier du passé projeté dans le futur afin d'essayer de sauver son présent, des dindons qui remontent le temps pour éviter de se faire manger pendant les fêtes, ou encore un jeune homme qui se retrouve projeté dans son passé à l'époque de son enfance afin d'empêcher le meurtre de ceux qui lui sont proches. Dans tous les cas, il s'agit de voyages dans le temps et d'animation. Vous l'aurez compris, pour ce nouvel épisode de cette 10e saison, le 238e de l'Instant Animation diffusé sur Radio Campus Montpellier sur le 102.2, c'est deux heures d'animation sur le thème des voyages dans le temps dont nous vous parlerons. Alors installez-vous confortablement dans votre fauteuil avec votre radio, vos machines à remonter le temps et préparez-vous à voyager à travers le temps et l'espace dans ce nouvel épisode plein d'aventures, d'humour et où le passé, le futur et le présent s'entrecroisent pour un avenir meilleur qui commence maintenant.
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9: DreamWorks Pictures, le prince d'Égypte.

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2: Et bonjour à toutes et à tous, bienvenue dans ce 238e épisode de l'Instant Animation, hein, et troisième de cette 10e saison. C'est ça le troisième, ou le quatrième, je sais plus, je m'y perds un peu.
3: C'est le quatrième,
2: il y en a qui suivent, ça fait plaisir. Et bien du coup justement, hein, nous sommes donc dans cette 10e saison, hein, nous sommes sur Radio Campus Montpellier, sur le 102.2 ainsi que sur Twitch. Pour ce nouvel épisode, nous avons souhaité vous parler une fois encore des œuvres d'animation sur le thème des voyages dans le temps. Il faut savoir qu'il y a beaucoup de récits littéraires et de théories sur le voyage dans le temps, avec ses conséquences bien sûr, qui furent adaptés aussi bien d'ailleurs au cinéma qu'à la télévision, en plus des livres. Et dans l'animation, ils sont aussi légion. C'est pourquoi pendant 1h30, nous vous parlerons des récits de voyages dans le temps, dans l'univers d'animation, au travers des différentes œuvres choisies. Au programme de ce nouvel épisode, eh bien, un film, des séries, de la musique, de le tout dans la joie et la bonne humeur. Et pour parler de tout ça, il y a autour de la table, comme vous l'avez entendu, Marie-Lou.
3: Salut.
2: Salut à toi. Notre émission revient donc pour cette 10e saison, hein, sur les ondes et sur Twitch aussi. Du coup, avant de parler des œuvres que nous avons choisies sur le thème des voyages dans le temps, nous allons commencer par la première partie d'émission avec les chroniques des chroniqueurs. Et on commence avec l'Instant News et son générique.
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2: L'Instant News pour l'Instant Animation, nous sommes raccord. Et pour ce nouveau numéro, nous allons parler un petit peu de séries avec des nouvelles versions qui arrivent, aussi bien pour un type avec des coiffures multicolores et ses boules de cristal que pour un canard super-héros. Donc on commence avec Dragon Ball qui revient pour une nouvelle série d'animation dérivée qui sera prochainement diffusée sur France, en France dans la plateforme ADN et Crunchyroll. Tu connais Dragon Ball toi ?
3: Oui quand même, hein. Faut pas exagérer.
2: Est-ce que ça t'intéresse ou pas ?
3: Je connais un peu les personnages et tout, mais c'est vrai que j'ai jamais regardé.
2: Eh ben, je vais essayer de te donner envie de regarder. Parce que, Évidemment, Dragon Ball, hein, pour ceux qui ne le savent pas, ça commence dans les années 90 avec la première série d'animation Dragon Ball. Puis ensuite, il y aura beaucoup d'autres séries qui développeront l'univers comme Dragon Ball Z, avec parfois aussi des échecs comme GT. Mais ça, c'est une marque de voiture et aussi une série Dragon Ball Z. Bref. Puis en 2015, arrive Dragon Ball Super, une série qui fait un vrai carton, hein, qui relance l'univers et tout, avec ce que ça implique. La série est introduite avec le film d'animation Dragon Ball Z Battle of God,

0: Ici, Goku et ses amis font la rencontre de Beerus, un dieu de la destruction souhaitant faire disparaître notre planète. Pour faire jeu égal avec leur ennemi, ils devront exploiter au fond d'eux-mêmes de nouvelles sources d'énergie et de nouvelles couleurs de cheveux, évidemment. Le problème, c'est que ce film n'a pas forcément très bien marché, avec une animation pas terrible, une histoire trop simple et des combats et transformations peu crédibles. Ou un peu sorti de nulle part. Bon, il reste quand même que c'est un film qui a plu à beaucoup de gens malgré tout. Pourtant, la Toei, qui produit la saga, a décidé de proposer une nouvelle version, alors retitrée Dragon Ball Super Beerus. Ce remake va prendre la forme d'une mini-série incluant de toutes nouvelles scènes, mais également une histoire remaniée. En résumé, une version améliorée du film de 2013. Et que les fans le sachent, ce nouvel animé n'est qu'une sorte de petit amuse-bouche, le petit apéritif avant la reprise de la prochaine de la série Dragon Ball Super qui s'était arrêtée autour des années 2018, bien qu'il y ait eu beaucoup de rediffusions ensuite par la suite. Mais la série n'ayant pas encore adapté tout le manga, eh bien oui, parce que c'est des adaptations de manga en plus, donc évidemment, voilà, il y a les mangas pour ceux qui veulent, mais ceux qui veulent voir en animé, voilà, ça va bientôt reprendre, donc du coup, et ça sera fait une longue attente justement, donc ça, c'est sympa pour les fans. Et en attendant, eh bien du coup, ils vont de revoir Goku et Vegeta dans de nouvelles aventures. Alors sachant qu'entre temps, on a eu quand même une série sur Goku où cette fois-ci, où Goku était rajeuni avec tous les personnages. Je sais plus comment elle s'appelait celle-ci, mais elle est apparue il y a quelques années là. Donc du coup, en attendant de revoir la suite de Dragon Ball Super, eh bien le 11 octobre prochain, vous pourrez retrouver Dragon Ball Super Beerus sur les plateformes ADN et Crunchyroll, à raison d'un épisode par semaine. Maintenant, passons au reste de l'actualité et continuons à parler de séries et de retours d'anciens personnages dans une nouvelle œuvre, mais cette fois, c'est aux États-Unis et sur Disney+, que cela se passe. En développement depuis plusieurs années, le reboot du dessin animé culte Darkwing Duck Mr. Mask en VF va bel et bien voir le jour sur la plateforme de streaming Disney+. Ça, à mon avis, je crois que ça ne te parle pas du tout, ça, je pense.
1: Non, là, pas du tout.
0: Voilà, mais c'est normal, parce que à l'origine, c'est une série d'animation de la plateforme de streaming Disney, américaine des années 90, de chez Disney, qui a très très bien marché chez nous grâce au Disney Club, que tu n'as pas connu, le Disney Club.
1: Ah, je connais deux noms. Voilà. Je comprends le concept, mais c'est inconnu pour moi.
0: Voilà, c'était à l'époque de la télévision et des chaînes T'es fou, etc. Enfin, bref.
1: Ça c'est pas inconnu non plus.
0: Mais bon, non, plus sérieusement, c'est vrai que ça, c'est un vieux dessin animé de la vieille qui n'est pas poussiéreux, mais il date des années 90, à l'époque de Super Baloo, les trucs comme ça, etc., avec la bande à Picsou, c'est là qu'il s'inspire d'ailleurs, justement, en fait, c'est que l'histoire, c'est une parodie de série de justiciers comme la série Batman, avec l'utilisation des personnages issus de la bande de Picsou, enfin de la bande à Picsou. Ainsi, on suit les aventures de super-héros combattants du crime, Darkwing... Duck, dont l'alter ego se nommait Drake Mallard, et qui est en une saison de 91 épisodes a vécu de nombreuses aventures, évidemment. Alors ce reboot sera écrit par Tresta, donc qui a fait Star Trek Picard, et Borja Pena Gorostegu, qui a fait Lost and Cronenhead. Donc, tandis que Tad Stone, créateur de la série originale, lui sera consultant. Alors, c'est une série qui devrait être dans une animation plus, on va dire, moderne. Certainement en image de synthèse après les premiers visuels que j'ai pu voir. Là où on était sur du dessin en 2D à la main à l'époque.
1: Okay.
0: Donc, de l'histoire, ça va parler de quoi? Eh bien, depuis 35 ans, Darkwing Duck est prisonnier de son pire cauchemar, un monde parallèle qui ignore tout de ses exploits de super-héros, mais une adolescente rebelle prénommée Ducky, qui connaît parfaitement son passé héroïque, surgit pour ramener au combat ce justicier à l'ego surdimensionné. Ensemble, ce duo improbable devra prendre tous les risques pour affronter d'anciens ennemis tels que Negaduck et Megavolt, et retrouver ses alliés Flagada Jones, Poussinette et Morgana, afin de sauver l'univers tout entier. Alors pour l'instant, pas de date de sortie encore spécialement annoncée. Voilà, mais bon, ça devrait arriver, ça c'est en cours, voilà, c'est officialisé en tout cas. Dans le reste de l'actualité, là cette fois-ci, ça se passe à Montpellier, donc c'est intéressant, prenez vos crayons, notez dans votre agenda, pour ceux qui savent encore écrire dans les agendas, sinon notez sur votre smartphone. Bon, ça va, je plaisante. Plus sérieusement. Du coup, je sais pas si tu connais ce film-là qui sortira bientôt au cinéma. Je crois qu'il soit sorti encore, j'ai un doute. Ça s'appelle Muyi et la légende du village des femmes. C'est pas encore sorti. Normalement, ça sort prochainement hein, au cinéma. Mais là, il y aura une sortie le 10 octobre à 14h30 en avant-première, hein, du coup, au Nestor Burma à Montpellier. Donc voilà, donc c'est plutôt sympa pour ceux qui connaissent ce cinéma, qui sont déjà allés. Je vous conseille d'aller voir cette séance parce que, alors c'est là où j'y viens, du coup, Julien Cheng sera présent, du coup. Donc c'est le réalisateur du film. Donc réalisateur, animateur et producteur hein, qui a contribué depuis 10 ans à faire vivre des animations en 2D. Eh bien, donc il a fait ses débuts chez Disney, il a travaillé sur Le Chat du Rabbin, aussi sur Ernest Célestine et Mune. Eh bien, du coup, il vient présenter son film, donc Muyi, la légende du village des femmes. Alors, de quoi ça parle? Eh bien, Muyi, la légende du village des femmes, hein, ça parle en gros d'une petite fille qui vit dans un village où il n'y a que des femmes, qui essaie de survivre, entre guillemets, puis qui va un jour se retrouver à porter le masque d'un ancien guerrier esprit et qui va se retrouver projeté dans le passé. Dans un passé particulier, où qui va découvrir des secrets sur son histoire, sur ses origines. Enfin, il y a tout un truc spirituel, il y a tout un truc par rapport aux femmes, à leur force, à leur combativité et tout ce qui va avec. Et franchement, le film est très très beau. Moi, j'ai eu la chance de pouvoir le voir à Annecy, en compétition, je crois, si mémoire est bonne. Donc voilà. Et il y aura aussi le vendredi, du coup, et ça c'est intéressant de le noter, une masterclass avec le réalisateur, du coup, vendredi, d'1h30 à peu près. Ce sera donc le vendredi, le vendredi 10, si je dis pas de bêtises, le vendredi 9 octobre, par contre, à 14h15, au cinéma Nestor Burma, donc il y aura une masterclass. Voilà. Donc je vous recommande, hein, ça vous intéresse d'y aller, ça peut être fort intéressant. Voilà. Donc ça, c'était pour l'actualité. Et maintenant, bien entendu, nous passons à la deuxième partie de l'émission, avec les œuvres choisies pour ce thème du voyage dans le temps, avec donc la deuxième partie de l'émission, et on commence par partir à l'aventure avec un chevalier du passé qui arrive dans le futur. Alors le nom de l'œuvre, hein, c'est Argaï, la prophétie. C'est une série télévisée d'animation française en 26 épisodes de 26 minutes, créée par Sébastien Dorset et Jean-César Sussorski. Elle est diffusée à partir du 2 septembre 2000 sur TF1, dans l'émission TF Jeunesse. Chaque épisode se suit avec plus ou moins d'importance, mais résultat, il faut avoir l'ensemble pour comprendre toute la série et ses différents secrets, ainsi que la résolution à la fin. Alors à l'époque, hein, c'est une série qui avait plutôt bien marché, notamment auprès des enfants de entre 6 et 10 ans. Faut dire qu'il y a plein de trucs sympas dans ce dessin animé, mais on va en parler, pour attirer l'attention d'un large public. Hein, il y a des animaux anthropomorphiques, il y a le voyage dans le temps, il y a l'histoire futuriste et médiévale. Donc il y a à la fois des vaisseaux spatials et des combats de chevaliers. Évidemment, donc du coup, il y a des combats, hein, il y a de la romance, il y a du suspense. Il y a de l'action, de la magie, des gentils et des méchants. Sans compter que pour une série de 2000, on a quand même des personnages féminins qui se débrouillent plutôt bien et qui sont assez... enfin, qui font pas potiche, quoi. Même si au premier abord, on pourrait penser que non. Voilà, on a de la matière. Bon, c'est pas parfait non plus sur ce point-là, mais bon, c'est de 2000, hein, donc... Bref. Il y a beaucoup, hein, y a aussi bon, de la magie, des gentils et des méchants, je dis. Bref, il y a beaucoup d'univers mélangés dans Argaï, la prophétie. Et du coup, vous allez me dire de quoi ça parle. Eh bien, voyons l'intrigue ensemble. Une sorcière appelée la Reine Noire envoûte des jeunes filles, leur volant jeunesse et beauté, afin de devenir immortelle. Elle a notamment, en 1250, envoûté Angèle, la promise du prince Argaï. Ce dernier, aidé par un livre de prophétie, quitte son époque pour rejoindre le futur et sauver sa bien-aimée. Débarqué à New York en 2075, il fait la connaissance d'Oscar Lampoule, Barnabé et Miss Moon. Ces derniers l'aideront, qui dirigent un cabinet de détectives privés, donc ces derniers l'aideront à fabriquer l'antidote capable de réveiller Angèle. Évidemment, la Reine Noire va faire tout ce qui est en son pouvoir pour les en empêcher. Argaï pourrait-il sauver celle qu'il aime, ou et à quel prix aussi? Pour le savoir, il faudra regarder la série. D'ailleurs, la série est actuellement disponible aussi bien sur Amazon Prime Video Mais pour ceux qui n'ont pas de compte, elle est disponible aussi sur YouTube en français intégralement, ce qui est plutôt pratique. Et avant de parler davantage de l'œuvre, je vous propose d'écouter son générique qui est juste impressionnant pour moi au niveau musical, car il met assez bien dans l'ambiance. Pour info, la musique est signée Safari Deville et Didier Julia, qui fait aussi la direction artistique. Et pour contextualiser la sonorité du générique, je pourrais vous dire qu'il s'inspire des chants celtes pour donner un ton très particulier que je vous laisse découvrir, ou même des chants catholiques un peu à l'ancienne. Mais écoutez plutôt.

0: Et du coup, voilà ma première question, après avoir entendu ce générique de Argaï la prophétie. Qu'est-ce que t'as pensé de la série, toi, du coup?
1: Alors, j'ai pas pu la voir en entier, mais en tout cas, au premier abord, j'ai trouvé que c'était. Enfin, ça m'avait l'air complet dans le sens où c'était pas. Enfin, il y avait vraiment une trame qu'il allait falloir suivre. C'était pas juste. Bon, allez, on fait ça à la légère. Et alors, déjà, faut savoir que je fais des études en histoire. Donc, quand j'ai vu que c'était. Il y avait un instant. Enfin, il y avait une temporalité. En 1200, je crois que c'est 1250, quelque chose comme ça.
0: 1275, si je dis pas de bêtises.
1: Ah oui, c'est à la fois de 1275 et 2075, du coup.
0: Bah, il y a 1250 pour le passé et 2075 pour le futur.
1: Ok, ouais, voilà.
0: En sachant que dans le passé, on est plus dans l'époque médiévale européenne, voire française, les châteaux et tout ça. Et par contre, on est dans un New York futuriste.
1: Ouais.
0: Bon, après, pas si futuriste que ça, puisqu'on est en 2026, et c'est en 2075, donc si tu vois à peu près le design du futur...
1: Ouais, c'est rétro-futuriste.
0: Voilà. Disons qu'il va falloir qu'on se dépêche, parce qu'on n'y est pas encore.
1: Ouais, mais bon. On est quand même passé au-delà des téléphones à touche, si c'est ça l'avancée qu'on a, bon. Mais ouais, sinon, à part ça, j'ai trouvé que ça rentrait vite dans le vif, et ça donne vraiment envie de voir la suite. On a envie de savoir ce qui se passe après, ça tient en haleine.
0: Qu'est-ce que tu penses des personnages et de l'animation?
1: L'animation, je trouvais qu'elle était quand même était bien parce que du coup, ça a été un dessin animé télévisé. Et moi, je trouve ça sympa. Enfin, je sais pas si ça. Je trouve que c'est assez ordinaire pour. Je sais pas pour. Est-ce que c'est vraiment ordinaire pour l'époque? En fait, j'arrive pas trop à visualiser, mais.
0: Et les personnages, t'en penses quoi? Comment tu les trouves, les personnages?
1: Les personnages,
0: Enfin, de ce que t'en as vu, bien sûr, forcément, oui. Parce que t'as pas rencontré tout le monde encore, mais je crois qu'en deux épisodes, quand même, t'en as vu quelques-uns, du coup.
1: Oui, les personnages principaux, en général. J'ai trouvé... le prince Argaï, je le trouvais un peu drôle, parce qu'il est vraiment... Enfin, il parle d'une manière... Parce qu'on entend vraiment dans leur manière de parler... Ils ont vraiment chacun... des manières de parler différentes et pas forcément, même au sein d'une même époque, ils ont des façons différentes de parler. Et je trouvais ça cool parce que ça leur donne directement une image de personnage, une personnalité différente.
0: C'est vrai qu'en fait, ce qui est intéressant dans cette série, je trouve, moi, on peut peut-être lui reprocher un côté un peu, pas vieillissant, mais un côté où tu sens qu'on est dans l'animation de l'époque, quoi, des années 2000. Ce qui me plaît, c'est qu'on sent on voit la patte artistique, on voit le travail de la patte du dessin, etc. Même si on peut supposer qu'une partie était sous-traitée dans d'autres studios indépendants et autres pour manque d'argent, etc. Mais bon, ça, c'est courant. Mais moi, ce qui me plaît dans cette série, c'est comme tu le soulignais, c'est que chaque personnage parle un peu à sa manière et ça correspond aussi à sa manière d'être.
1: Oui.
0: Que ce soit Argaï, que ce soit... notre détective un peu vieillot, un peu bedonnant avec son petit chapeau, etc. Ou que ce soit son associé qui est plus grand, qui en même temps a une manière de parler plus, pas plus lente, mais disons plus posée, plus... Enfin, je trouve ça marrant. Il y a la méchante, la reine noire, du coup, je trouve qu'il est... assez intéressante pour ma part, j'aime assez bien son style. Enfin, tu sens qu'elle est puissante, quoi. Tu sens qu'elle est pas là pour faire. Enfin, juste pour faire tapisserie, quoi.
1: Elle a des rires maléfiques assez imposants aussi.
0: C'est ça. Après, son assistant, qui est une sorte de crapaud, là, il est un peu particulier, mais bon, il me fait marrer aussi, je trouve. Donc, après, bon, évidemment, il y a quelques solutions de facilité, on va dire entre guillemets, au sens où le héros est représenté par un animal, le lion. La méchante par un serpent. On n'a pas cherché trop loin à faire compliqué, mais quand même, ça fonctionne bien, je trouve.
1: Après, c'est assez classique d'avoir ces rangements par animal. Même dans des trucs plus récents comme Zootopie ou dans les Bad Guys, c'est à ça que je pense rapidement. On se sert des stéréotypes qu'on attribue aux animaux pour les réutiliser. Narrativement, donc je trouve pas que ce soit une mauvaise chose non plus.
0: C'est le générique, tu l'as entendu, qu'est-ce que t'en as pensé du thème du générique, de la musique du générique? Comment tu la trouves, du coup? Parce que moi, elle m'a toujours fait, surtout le générique d'ouverture, évidemment, puisque là, bien sûr, j'ai fait écouter le générique d'ouverture et aussi le générique de fin, avec les crédits, parce que comme ça, au moins, ça vous fait écouter l'intégralité dans son ensemble. Mais ce générique de début, moi, je trouve qu'il a quelque chose, il a une espèce de truc où je ne saurais pas comment dire, où il... Enfin, après, il faut aimer les styles musicaux, bien sûr, mais je trouve qu'il te met dedans. Je ne sais pas comment expliquer.
1: Ouais, je trouve qu'il happe parce que c'est, bah, tu disais que c'était sûrement avec un peu des inspirations de chants celtes. Et en fait, ça, bon, on voit clairement que ça fait des inspirations, à, entre gros guillemets, la musique médiévale. Mais enfin, on sent que c'est assez bien fait. Enfin, on s'y croit vraiment. Donc ça donne directement, quand on entend le générique, on se dit... ça a l'air sérieux, qu'est-ce qu'ils vont m'amener ?
0: Ouais, c'est vrai qu'il y a ça aussi. Après, je trouve que de manière générale, les séquences d'action, de combat ou autre, sont assez bien dynamiques. Je trouve qu'il y a quelque chose qui est bien rendu là, dans ce domaine-là. Enfin, ça fait pas trop plat, quoi, je veux dire, donc c'est pas mal du tout, je pense. Après, évidemment, c'est une série à destination d'un public, on va dire, entre... Oui, c'est ça, j'avais dit 6-10 ans, je pense que la moyenne serait plus dans les 6-8. Mais, enfin, après, pour l'époque, je pense que des garçons de 10 ans le regardaient sans problème. Ceux de 10 ans de maintenant, je suis pas sûr, pour le coup. Parce que c'est pareil, on s'en rend pas compte, mais d'une génération à l'autre, le vision de contenu est différent.
1: Oui, mais je me dis qu'aussi, ce qui doit jouer, c'est que... Enfin, je sais pas vraiment, parce que je côtoie pas des gens de 10 ans, mais... Enfin, je sais pas, est-ce que... parce que vu qu'il y a maintenant les téléphones, les réseaux sociaux, est-ce que les enfants sont autant devant la télé qu'avant ?
0: Je pense qu'ils sont toujours dans la télé, pour le coup, petit aparté, mais pas pour du dessin animé, pour le coup. Déjà, je pense que, non, je ne sais pas à ta génération, à toi, mais moi, à la mienne, c'est vrai que comme on avait tout ça qui arrivait progressivement, nous, on était encore avec nos programmes télévisuels du mercredi, nos...
1: Ah oui, oui, moi aussi, j'ai grandi, c'était le matin, il y avait tel dessin animé, le soir, en rentrant de l'école, c'était celui-là.
0: Voilà. Donc nous, c'est vrai que quand on était devant la télé, c'était parce qu'on avait nos tranches horaires, on avait T'es fou, je ne sais plus quelle heure, Midi des Zoos, je ne sais plus quelle heure, enfin des trucs comme ça.
1: Ouais.
0: Mais la génération qui arrive maintenant, donc ceux qui sont nés, qui auraient 10 ans, donc qui sont nés aux alentours de 2016, on va dire, et compagnie, voilà. Eux, je me dis, je pense pas qu'ils aient, enfin, ils sont devant les écrans bien sûr, mais plus sur du tablette, plus sur du téléphone et plus peut-être sur du contenu YouTube, que à se dire, tiens, il est 7h, je vais partir à l'école dans une demi-heure, je vais même regarder mon dessin animé sur TF1 ou sur M6.
1: Ouais, c'est passe. Plus du à la demande.
0: Ouais, c'est ça, c'est du streaming essentiellement
1: pourquoi,
0: sur Amazon.
1: Pourquoi attendre, ouais, c'est pourquoi ça. Attendre ou regarder quelque chose que j'ai pas envie de regarder alors que
0: non, c'est ça.
1: Voilà, c'est ça.
0: Donc, ouais. Mais voilà, ça fait partie de ces séries-là qui ont marqué, enfin marqué, c'est un grand mot, mais qui ont bien fonctionné à l'époque parce que je pense qu'elles réunissent pas mal de choses, comme je disais, pour capter un large public sans forcément que ça fasse vitrine publicitaire.
1: Oui.
0: Parce que souvent, enfin je trouve qu'il est problématique dans certaines séries qui se veulent large public, c'est que tu vois les ficelles ou les trucs gros comme une maison, quoi. Où t'es là, tu peux faire ta checklist en mode « ça, ils l'ont mis, ça, ils l'ont mis, ça, ils l'ont mis. » Donc ça, ils voulaient qu'il y ait ce public-là, ils voulaient qu'il y ait ce public-là, celui-là. Voilà.
1: Ouais.
0: Non, dans Orga, c'est... T'as plus l'impression qu'on a réussi à faire en sorte que le scénario permette, en fait, d'inclure tout ça de manière fluide. Par exemple, on a fait un scénario sur quoi ? Sur une méchante qui vole dans le passé la jeunesse de jeunes femmes, etc., un peu partout pour, dans le futur, être immortelle, dont, par conséquent, manque de bol, elle le fait à une jeune fille qui est promise à un prince héroïque, qui, lui, ne va faire qu'une chose, vouloir la sauver. Par un concours de circonstances, il tombe sur un livre des prophéties, donc déjà, là, on est sur la partie magique et médiévale, avec un peu de futuriste qui arrive, mais qui va venir après. Où il se retrouve donc du coup projeté dans ce futur, et comme on est dans le futur, on peut s'amuser beaucoup avec qu'est-ce qu'on pourrait avoir dans le futur, parce que ça, à l'époque des années 2000, c'était le grand sujet du moment. On aura quoi dans 70 ans, on aura quoi dans 100 ans, on aura quoi dans... moi je me souviens, d'avoir eu des cousins, des autres et machin qui ont 10 ans de plus que moi, ou même d'avoir vu certaines séries dont, dans les années 80, parce que j'ai eu des cousins, ma mère et mon père qui aimaient certains types de séries, donc je les ai regardées aussi, où on parlait du futur en mode « Ah mais en 2030, les voitures elles volent, hein, en 2030
1: oui, ».
0: Mais
1: ça.
0: Bon, on était dans les années 84, par exemple, pour certains personnages à l'époque. Donc du coup, forcément, 84 à 2030, c'est j'avais un fossé, c'est sûr.
1: Ouais,
0: non, maintenant, on est en 2026, 2030.
1: Ouais, je sais pas si aujourd'hui, parce que quand j'étais petite, moi aussi je me disais, il y aura des. Bon, peut-être pas en 2030, en 2050 peut-être,
0: oui,
1: à chaque fois
0: voilà,
1: on repousse.
0: Mais je veux dire, le futur, on le voyait en voiture volante, en pistolet laser,
1: oui,
0: en machin. Enfin, on voyait le futur à la Star Wars, quoi, ou équivalent. Ce qu'on retrouve là, donc c'est pour ça que pour ceux qui adorent les. Bon, alors, on ne parle pas vraiment de trucs spatials, mais qui adorent les voitures qui volent, le côté futur, le côté laser, ils s'y retrouvent. Ce qui permet en plus, parce que la série, au fil des épisodes, va faire des bonds comme ça en permanence entre futur, présent, enfin futur, présent, passé, pour permettre un coup de voyager dans le passé, accomplir des missions, un coup d'être dans le futur, en accomplir d'autres, pour chercher des ingrédients pour ce remède, justement, etc., à l'aide du livre des prophéties qui va à chaque fois donner une information supplémentaire. Et ça permet, je trouve, du coup, de pouvoir, en tout cas à l'époque, parce qu'à l'époque, c'était aussi compliqué, t'avais pas 36 centres d'intérêt. Aujourd'hui, maintenant, comme beaucoup ont accès aux réseaux sociaux un peu trop jeunes ou autres, bon, ça, c'est un avis personnel, mais bon, après, avec les écrans, etc., dans les cours de récré, ça va très vite, quoi. Moi, de par mon métier, comme je travaille avec les enfants, je vois plein d'enfants de 10 ans qui ont déjà des refs de vidéos, de TikTok ou autre, etc., sans forcément y avoir eu, entre guillemets, accès. C'est juste que le copain l'avait regardé avec son grand frère, donc il a discuté avec son copain, qui a discuté avec deux autres copains, qui machin, et tu te retrouves avec des refs, à entendre des refs que tu te dis, mais ça devrait pas être là, celle-là. Voilà, mais bon, ça, c'est un délire, mais à l'époque où est sortie cette série, la télévision, c'était... Enfin, il y avait... que les chaînes principales, enfin c'était le début des chaînes privées, mais il n'y avait pas encore tout, il n'y avait pas encore énormément de plateformes de streaming, Netflix n'était pas encore totalement arrivé, donc à l'époque c'était ce rassemblement que tu avais pour ceux dans la cour de récré dire ah ben moi hier matin j'ai vu cet épisode là de Argaille, ouais, c'était génial, tu l'as vu toi? Non, moi je l'ai pas vu, j'ai pas la télé. Et ben du coup dommage, faudrait que tu le vois, enfin bref, c'est et c'est vrai que du coup ce côté où tu peux rassembler énormément de gens qui peuvent s'intéresser justement pour être enfin, parce que je vois par exemple ceux qui aiment que les épées et les chevaliers, bon, bah le côté vaisseau spatial avec les tirs de pistolet, ça va peut-être pas les intéresser. Mais là, t'as les deux dans la série. T'as la magie aussi. T'as les combats, t'as les méchants, t'as les gentils. Voilà. Enfin, moi, je trouve que c'est pas mal mélangé en tout cas. C'est assez fluide.
1: Ouais. Je suis du même avis.
0: Donc, non, franchement, c'est chouette. Du coup, après tout ça, on va quand même marquer tranquillement une petite pause musicale parce que, il en faut une. Et puis, ça fait du bien aussi une petite pause musicale. Alors. Pour la pause musicale, j'ai trouvé un truc pas mal du tout. Donc, comme il est temps de marquer une pause musicale, on va choisir une musique extraite d'un long métrage d'animation. Peut-être tu le connais. Ça s'appelle Bienvenue chez les Robinson. Donc, c'est sorti en 2007 et produit par Disney. Donc, c'est disponible sur Disney+. Donc, la musique sont composées par Danny Elfman, un grand compositeur qui a participé à plusieurs musiques en son temps et encore aujourd'hui. Et celle que vous allez écouter dans sa version originale s'appelle Another Believer, dont le titre en français est L'ami qui me croit. Donc je vous laisse écouter ça, vous allez voir, c'est une musique plutôt sympathique. Voilà, le film d'ailleurs aussi est très sympa, c'est l'histoire en gros, comment le résumer ? En gros c'est l'histoire d'un jeune garçon aux cheveux blonds, très doué pour inventer des tas de choses, qui rêve d'inventer une machine pour lire dans les pensées parce qu'il veut à tout prix pouvoir lire dans les siennes pour se souvenir de sa mère, dont il est sûr d'avoir vu son visage quand il était bébé, mais quand on est bébé, se souvenir de ce qu'on a vu, c'est presque impossible, quoi. Donc il a, je crois, 11 ans, il me semble. Et voilà. Et le problème, c'est qu'un jeune garçon du futur va débarquer pour lui expliquer qu'il doit renoncer à ça parce que ça pourrait créer beaucoup de problèmes et compliquer le futur. Mais en vrai, il va lui cacher certains secrets sur sa famille et sur différents liens qu'il peut avoir dans le futur avec des membres de sa famille. Bref, et il va y avoir des rebondissements, évidemment, avec un homme en noir avec un chapeau melon. Donc voilà, mais c'est vachement sympa, c'est assez mignon. Bref, on s'écoute cette musique, donc du coup, qui s'intitule Another Believer, et on se retrouve juste après.

0: rebonjour à toutes et à tous. Bienvenue dans cette deuxième partie d'émission de l'Instant Animation, épisode 238 et quatrième de cette saison 10, toujours sur Radio Campus Montpellier sur le 102.2 et sur Twitch aussi. Si vous nous rejoignez, donc on parle des voyages dans le temps. On a fait une première partie d'émission avec les news, hein, on a parlé de Dragon Ball, d'une série sur un canard super-héros de chez Disney. Puis on a commencé par parler de Argyle, du coup, la prophétie, pour ce qui est du thème de voyage dans le temps. On s'est marqué une pause musicale avec la chanson Another Believer, extrait du film Les Robinson, hein, Bienvenue chez les Robinson, de chez Disney, sorti en 2007. Et là, maintenant, on enchaîne avec Marilou, qui va nous parler d'une autre œuvre d'animation, toujours sur le thème de voyage dans le temps.
1: Alors oui, moi, je vais décider de vous présenter un film d'animation de science-fiction et de comédie qui s'appelle en France Drôle de dinde, dans son titre original Free Birds. Je le précise parce que, enfin, j'ai toujours appelé ce film Free Birds parce que j'en ai jamais entendu parler en France. Même quand j'étais petite, j'ai regardé la version québécoise et j'ai impossible de trouver autre chose que la version québécoise sur internet. Même les diffusions, il y a eu beaucoup de diffusions sur Gulli et même je crois qu'elle aussi utilisait la version québécoise, en tout cas dans les trailers. Donc c'est un film, vous allez comprendre un peu pourquoi aussi quand je vais expliquer peut-être une raison pour laquelle il n'y a que une version québécoise. Donc c'est un film qui est sorti en 2013, qui dure 1h30 et qui a été fait par le studio d'animation RealFX Animation, qui avait notamment fait avant en 2009 une petite série de courts-métrages Looney Tunes pour Warner Bros. Et qui avait plutôt bien fonctionné parce que c'était, ils avaient bien réussi à reproduire le style cartoon des Looney Tunes. Et donc voilà, chez RealFX Animation, et le réalisateur, ça a été Jimmy Hayward, qui avait remplacé Ash Brannon au cours de la production du film. Donc c'est deux personnes qui avaient travaillé comme animateurs pour plusieurs films de Disney, comme Toy Story et Monstres et Compagnie notamment. Donc, Drôle de dinde, c'est l'histoire d'une dinde. Avec beaucoup de surprises. L'histoire d'une dinde qui s'appelle Reggie, qui n'est pas comme les autres, qui est bien plus intelligent que ses congénères, qui passe la plupart de leur temps à ne rien faire et à fonder des théories sur le maïs. Donc Reggie est le seul de la basse-cour à comprendre qu'une dinde de la ferme est sacrifiée chaque année pour Thanksgiving, donc, qui est une fête célébrée en Amérique du Nord principalement, en fin novembre, où donc on partage un repas autour d'une dinde. Et donc, Reggie, il n'est pas du tout intégré avec ses congénères. Et bon, ça le rend triste, mais il faut dire que c'est un peu sa faute parce qu'il les prend vraiment pour des débiles, tous. Et ça lui fait pas justice parce que le jour où il pense être héroïque en leur racontant qu'il a tout compris, bon, il a l'air un peu d'un complotiste, il raconte que l'un d'eux va être choisi pour être mangé cette année, et ils en ont marre et ils décident que c'est lui qui va se faire manger et ils le jettent dehors. Sauf que ça se passe pas comme ce qu'ils avaient pensé. Il est choisi, Reggie est choisi pour être la dinde graciée par le président des États-Unis. Alors c'est aussi une tradition. Donc aux États-Unis, chaque année pour Thanksgiving, une dinde est graciée. On l'évite d'être mangée. Bon, en l'honneur de quoi, je sais pas trop. Il est donc gracié et il va se retrouver à vivre pépère dans la maison du président, à manger de la pizza et à regarder des télénovelas, en pensant qu'enfin il a trouvé un endroit où il peut être tranquille, mais pas du tout, parce qu'il va se faire enlever par une autre dinde, Jake, qui a des envies très héroïques et qui a été appelé par le grand dindon afin de, je cite, « retirer la dinde du menu ». Enfin, c'est une phrase, en tout cas, j'ai vu en anglais sur Internet, la phrase, elle avait fait un peu... c'est la phrase emblématique du film, genre « il va retirer la dinde du menu ». Je pense qu'on va l'entendre dans l'extrait qu'on écoutera après. Et donc, afin de retirer la dinde du menu, ils vont retourner en 1621 grâce à une capsule temporelle qui est d'ailleurs cachée dans les, je sais pas trop comment dire, des bases secrètes du président américain. Et ils vont voler cette capsule, retourner en 1621, trois jours avant le premier Thanksgiving, sauf qu'ils vont se retrouver au cœur de problématiques entre une tribu de dindes, qui fait un peu vibe américain natif, qui sont menacées par les pèlerins qui sont affamés, qui veulent donc manger ces dindes. Et je pense qu'on peut maintenant écouter l'extrait.
2: Les dindons sont stupides. Ah, vraiment stupide.
3: Vous comprenez rien. C'est pour nous manger qu'ils nous engraissent.
4: Et du maïs.
5: Du maïs.
3: Ah, bon vent, Reggie.
6: Du producteur de Shrek gagnant d'un Oscar.
7: Nous voici dans cette ferme pour ma tradition présidentielle préférée.
8: Ah,
7: le pardon de la dinde de l'action de grâce.
6: Et du réalisateur de Horton en tant que.
9: T'es en sécurité, ne t'en fais pas. Je suis fatigué. C'est ta nouvelle maison.
3: Pizza. Ouais.
10: Ça, c'est vraiment la belle vie.
11: Salut, soldat. Quoi qu'il arrive, ne fais pas un bruit.
3: Ah !
11: Chut ! Je t'ai personnellement recruté pour une mission top secret.
10: Mais de quoi est-ce que tu parles ?
11: Nous allons remonter le temps jusqu'à la première action de grâce et rayer la dinde du menu.
10: À qui tu t'adresses, là ?
11: Ce gars juste là. Il est tout à fait d'accord. Regarde, il fait oui de la tête.
10: Un plan ! Ils vont pas écrire machine à remonter dans le sang sur lui ? Ben si, évidemment.
12: Centrale, on a un contaminant.
13: Qui a reçu de quel genre ?
12: Genre d'un bon.
13: On les cuisine ?
12: Ouais, à la sauce au canneberge.
13: Mais sérieusement ?
11: Par ici !
3: Non, attends !
11: Direction la première action de grâce. Notre mission n'est pas de sauver 10 dindes.
14: Bienvenue chez nous.
11: Mais toutes les dindes.
14: Oh, elle veut que tu lui vomisses des vers de terre dans la bouche.
13: Des quoi?
11: Je vais capturer ces oiseaux. Tous sans exception.
7: L'ennemi approche. Vous devez me suivre aveuglément.
10: T'as un plan pour entrer dans le fort?
11: Je vais me servir de mes bras et de mes pectoraux musclés pour te balancer au-dessus du mur.
12: Drôle, hein?
10: J'en ai ras le bec que tu me lances partout. Tu vois cette ligne? Défense de pénétrer dans mon espace T'as pas vu la ligne? Parce qu'il me semble qu'il est bien visible.
1: Donc voilà pour l'extrait, je sais pas si vous aurez entendu trop, mais donc c'était bien la version québécoise, c'est pour ça qu'on parle de l'action de grâce et pas de Thanksgiving, parce qu'il faut tout traduire au Québec. Et on voit aussi pourquoi. Il y a principalement une version québécoise, c'est que c'est plutôt une histoire qui parle aux Nord-Américains. On connaît hein, de loin Thanksgiving, mais c'est pas comme si on le fêtait en France, en tout cas. Mais donc, pour ce qui est du film, alors, je l'avais vu plusieurs fois quand j'étais petite, je le trouvais super drôle. Mais c'est vrai que quand je l'ai re-regardé, je me suis dit, bon, il y avait des moments où c'était pas aussi drôle que dans mes souvenirs. Mais en fait, ça reste un petit peu fun. Il y a quand même pas mal d'anecdotes sur la production de ce film, qui n'était pas censé. Enfin, le scénario n'était pas exactement celui-ci. J'ai lu qu'il y avait à l'origine, il y avait un cochon. Qui venait du futur pour les empêcher un peu de changer le plat de Thanksgiving, parce que en fait à la fin du film Reggie arrive et il propose de la pizza aux pèlerins et aux Américains natifs pour pas qu'ils mangent de la dinde et en conséquence ça fait que c'est des pizzas pepperoni et il faut des porcs pour faire des pepperoni et donc les cochons sont en colère puisque c'est eux qui sont maintenant sur le menu. Et donc il y avait ce personnage qui a été enlevé et il y avait aussi un humain qui était censé être le premier à voyager dans le temps, mais bon, il s'est fait piquer sa place par les dindes. Et donc il était censé être un peu un autre aspect comique du film. On voyait à chaque fois les conséquences directes de ce que les dindes changeaient dans le passé. Parce que c'est ça aussi dans le film, ce qui est bon. Après, on comprend que c'est pas hyper profond dans le sens où il y a très facilement des paradoxes. Par exemple, il y a un moment où Reggie il se voit avec trois autres versions de lui-même. je pense que là, il y a un petit rupture de l'espace-temps, mais c'est un film. C'est rigolo, mais parfois il y a des blagues, elles sont un peu. Bon, elles tombent un peu plat. Dans l'ensemble, c'est pas un film sérieux, c'est un film, pas un film où on réfléchit trop, c'est un film pour rigoler, même si quand même il aurait pu. Être un peu plus, en tout cas, à mon avis. Toi, je sais pas ce que t'en penses.
0: Écoute, moi, alors, perso, je sais pas où le ranger, ce film.
1: Oui, il fait pas l'unanimité. Hein. J'ai vu ça sur Internet.
0: C'est-à-dire que j'adore, entre guillemets, l'idée qu'il propose. Mm. Maintenant, comme tu l'as souligné, il y a des trucs qui fonctionnent, il y en a d'autres, t'es là. Oh.
1: Ouais.
0: Voilà, mais j'adore les deux personnages principaux, Reggie et comment il s'appelle l'autre du coup ?
1: Jake.
0: Jake, qui sont totalement opposés les deux dans leur caractère, dans leur manière d'être. Jake, tu sens qu'il a un petit grain quand même, et tu sais pas trop pourquoi, mais bon, c'est pas grave, parce que visiblement, il trouve quelqu'un qui est comme lui dans le passé, donc...
1: Oui, justement, c'était drôle d'avoir... parce que c'est vraiment un combat de coq, quoi. Ouais. Ils sont toujours en rivalité, ils veulent avoir... ils veulent être les deux chefs de la tribu, alors qu'au final, bah, cette dinde-là de la tribu, en fait, c'est sa sœur qui devient le chef, donc au final, ça. C'est même pas lui.
0: C'est assez drôle. Après, il y a des belles séquences qui sont assez mignonnes, assez chouettes, notamment quand ils sont dans leur repère qui prend feu et qu'il faut sauver tout le monde. Ça, ouais. c'est assez sympa.
1: Après, je vois bien qu'ils ont cherché à faire un moment un peu dramatique, tragique, ouais. Émotion avec... parce qu'il y a... Bon, je vais pas dire qui, on va pas spoiler totalement le film, mais il y a un personnage qui meurt. Sauf qu'on l'a pas vraiment beaucoup vu, donc bon, ça, je dis bon, il est mort, voilà. Ok, bon.
0: Okay. Disons que la scène et l'idée est pas mal, mais effectivement, il manque un peu de temps d'écran après là.
1: Ouais,
0: pour...
1: il manque de l'élan, quoi.
0: Voilà, c'est ça. C'est... Mais donc, voilà, après, j'adore les paradoxes. Quand à un moment donné Reggie se retrouve avec trois autres personnes et qu'ils sont en mode en train de discuter, t'es là, oh, sans déconner. Ils s'en mettent même plus à faire une explication de pourquoi.
1: Oui, c'est vraiment.
0: Parce qu'il le dit lui-même, je suis juste revenu pour m'assurer qu'on avait tous.
1: Oui, qu'on avait tous bien compris. Bon, en fait, je me suis dit que ça serait sympa. Parce qu'en fait, on le voit pas faire ça après, non. Donc c'est un peu. Ça n'a vraiment aucun sens.
0: C'est ça, tu sais pas à quel moment ils décident de le faire et ça.
1: Ouais.
0: Alors, ce que j'aime aussi, c'est comment l'origine de l'explication du grand dindon, ça me fait mourir
1: oui.
0: de rire.
1: C'est aussi surtout la poignée du temps.
0: Oui, c'est ça.
1: Parce que Jake, il vénère donc cette poignée du temps qu'il a reçue du grand dindon. Et en fait, elle a vraiment. Elle sert à rien.
0: Ah ouais, c'est ce que j'allais dire, parce que j'allais justement me dire, parce que j'avais peur d'avoir loupé une info, mais.
1: Non, mais elle sert à rien. C'est juste un objet pour dire, regardez, on a fait une petite continuité.
0: Moi, je me suis dit qu'au départ, à un moment donné, elle allait finir par arriver sur une porte un peu chelou, où justement, il manquait cette poignée, vous allez se rendre compte qu'il manquait cette poignée, et cette porte allait servir à quelque chose, mais même pas, non.
1: Non.
0: Elle ne sert à rien, si ce n'est à être la poignée du futur qui n'apporte rien.
1: Oui, voilà. Je pense si vous voulez. Même pas, parce qu'on la voit pas tant que ça, la poignée, ils y pensent pas souvent, donc...
0: Non, mais je pense que, là, tu vois, je vois bien les deux... Enfin, un scénariste parmi l'autre, en mode... je veux bien mettre une poignée, mais on en fait quoi ? Mais là, on verra bien. Et puis, à la fin du film, et la poignée, au fait... On verra bien le prochain, la suite, hein.
1: Après, il faut se dire aussi que... Enfin, c'est comme ce que je disais, c'est que le film, il a quand même été vachement modifié au milieu de la production... Et c'est en partie dû au fait qu'il a été, envoyé au cinéma un an avant la sortie prévue. Parce que je crois qu'il y avait quelque chose avec... parce que c'est un autre film qui parle de voyage dans le temps, Mr. Peabody et Sherman,
0: ouais,
1: qui
0: ça.
1: A été repoussé. Mmh. Et donc c'est pour ça que avec les calendriers de sortie, parce qu'il y a toujours des films qui sortent à l'époque de Thanksgiving,
0: oui.
1: Et donc ils ont été obligés de le sortir un an avant. Donc ils ont dû déjà qu'ils avaient dû recommencer et ensuite finir un film rapidement quoi. Et ça, ils ont pas du tout été aidés par le fait que La Reine des Neiges est sortie 2-3 semaines après et que ça a été le film d'animation qui a le mieux marché de l'histoire à cette époque. Donc ils avaient aucune chance.
0: C'est sûr que là ça a fait un carton. Mais après par contre l'animation n'est pas si horrible que ça pour un film qui dû pose à mon avis certainement pas d'un énorme budget de ouf.
1: Oui, c'est ça, j'ai vu...
0: Je trouve qu'on a une belle animation, enfin belle. C'est pas l'animation de la neige, effectivement, hein, mais...
1: Non, mais ça, c'est
0: pire.
1: Pas moche.
0: Il y a pire. Ça fonctionne, je trouve que c'est bien utilisé. Le personnage de la petite fille, je l'adore.
1: Ouais.
0: De la fille du président. Enfin
1: elle est vraiment là pour faire... Le genre de blague un peu incongrue, genre « Ah oui, elle mange parce qu'elle est triste, ou je sais plus, et lui, il est en train de divorcer. »
0: Okay. Oh, ma télévision, et je sommeille.
1: Oui, voilà.
0: Ça me fait délirer, j'adore. C'est le genre de personnage où tu es là, tu te dis « Oh là là, ils osent carrément aller jusqu'au bout du fameux personnage qui joue tout ce qu'il pense, qui
1: n'a
0: pas de fit, quoi, qui est
1: ouais,
0: en roue libre. »
1: aussi pour justifier qu'ils choisissent Reggie. Parce que même le président, il dit non, mais il faudrait quand même qu'on en choisisse une plus grosse de dinde à gracier. Parce qu'en général, ils choisissent des dindes énormes. On voit des photos. Et oui. Là, c'est vrai que bon, Reggie, c'est un gringalet, quoi. C'est pas Jake.
0: Ça. C'est ça. Disons que là, on pourrait accuser le président d'avoir choisi la plus petite pour se garder la part du lion. Mais... enfin, bref. Mais ouais, non, franchement, il est quand même marrant. Après, c'est pas forcément un film que je serais cru aller voir au cinéma, par contre.
1: Non. Non plus.
0: Voilà. Mais c'est pas la première fois, très honnêtement, qu'un film sort au cinéma en ayant, entre guillemets, peu de potentiel. Parce que, on va pas se le cacher, ce film a pas un potentiel de ouf. Même si à l'arrivée, quand tu sors de la salle de cinéma, t'auras peut-être pas forcément passé un mauvais moment, surtout chez le jeune public. Et je pense que, voilà, toi, comme tu l'as dit, t'avais plus étant enfant.
1: Ouais.
0: En l'ayant regardé maintenant, c'est...
1: Oui, c'est genre, bon, bah, c'était pas le truc incroyable que je pensais que c'était, mais voilà. C'est pas grave. Hein.
0: Mais il se regarde quand même en...
1: Oui, enfin, je me dis pas... En vrai, peut-être que je me dis un peu, j'ai perdu mon temps, quand même. Faut être honnête.
0: Oui,
1: mais ça va. Enfin, c'est pas comme si c'était horrible à regarder, c'est juste un peu... Bon, parfois, c'est un peu ennuyeux, mais ouais, ça va.
0: Ça. Mais bon, tu voulais rajouter autre chose ou pas?
1: C'est tout, pour moi.
0: Et ben, on enchaîne avec la dernière œuvre de cette deuxième partie d'émission. Et
1: la troisième.
0: Oui, la troisième, effectivement, d'ailleurs. Et je vous propose du coup de revenir à l'univers des séries, et plus particulièrement des animés japonais, avec une œuvre à l'intrigue intéressante, un peu captivante aussi. Donc ça s'appelle Erased. C'est un animé japonais réalisé par Tomohiko Ito, avec un scénario de Taku Kishimoto, et produit par le studio A1 Pictures en 2016. Mais c'est avant tout une adaptation, bien sûr, en 12 épisodes de 22 minutes environ du manga éponyme, donc Erased. Le manga est créé par Kei Sembe, avec des tomes publiés entre 2012 et 2016, hein, et maintenant reste à faire le point sur l'intrigue de l'œuvre. Nous sommes en 2006, alors nous non, on est en 2026, mais bon, dans le présent de la série, c'est en 2006. Satoru Fujinuma est un mangaka qui n'arrive pas à faire décoller sa carrière. Pour arrondir ses fins de mois, il travaille comme livreur de pizza. Réservé, Satoru ne s'ouvre pas au monde qui l'entoure. Pourtant, il a la capacité de revenir quelques minutes en arrière avant qu'un accident ne se produise. Un jour, à la suite d'un événement soudain, Satoru est ramené 18 ans auparavant quand il était encore à l'école primaire, lui donnant ainsi la possibilité d'arrêter un criminel, enfin d'essayer en tout cas d'arrêter un criminel qui avait enlevé et assassiné 3 de ses camarades. Et on va s'écouter l'opening, donc le générique de cet animé japonais, que je trouve plutôt sympa comme opening.

0: Donc bah voilà pour cet opening, hein, ce générique de cette série. T'en as pensé quoi?
1: Alors, j'en avais entendu parler quand c'était sorti. Non, peut-être un peu après, parce que j'étais quand même petite, c'était il y a 10 ans.
0: Ouais, c'est ça, peu de choses près, ouais.
1: Ouais, et donc, bah, je connaissais de nom, je m'étais dit, ah, faudrait qu'un jour je regarde, surtout que c'est pas très long. Et bah, là, j'étais contente de le regarder. Et ouais, vraiment, j'ai regardé tout d'une traite. Genre, j'ai pas pu m'arrêter, je me suis dit, ah, je regarde demain, non. J'ai regardé tout d'un coup, et ouais, j'ai pas trop l'habitude de regarder des trucs, des séries... mystère, un peu policier comme ça. Et j'ai trouvé que c'était vachement sympa. Ouais.
0: Bah, moi, déjà, ce que j'aime, ce que je salue, mais bon, c'est ce que j'apprécie dans la plupart des animés japonais, même si c'est pas forcément les univers que je préfère. Après, j'en connais pas mal quand même. Mais j'apprécie énormément la qualité graphique. Je trouve que l'animation est très chouette. C'est assez joli. Ce que j'aime bien aussi, c'est que tu ressens bien l'atmosphère et l'émotion de chaque personnage, de la vie de chaque personnage, leur situation, etc. Après, je trouve l'intrigue assez intéressante, même si c'est ce qui a été, entre guillemets, évoqué par certains critiques négatives sur les réseaux, où là-dessus, je suis assez d'accord. On arrive très vite à comprendre qui sera le...
1: Ouais.
0: Voilà, un peu trop, à mon goût. Enfin...
1: Oui, je crois que moi, dès l'épisode 3, j'ai eu un gros doute sur le personnage. Voilà, enfin, il n'y a pas de 50 solutions, en
0: voilà,
1: fait.
0: Voilà, c'est ça, pareil. Et surtout que tu es en mode... la série refuse, entre guillemets, de te le dire réellement, mais fait tout pour te le dire. C'est-à-dire qu'on a un espèce de truc où la série ne va pas te dire « c'est lui », donc ne va pas te montrer son visage, ne va pas te montrer... mais va tout mettre en avant pour te dire « bah... il n'y a pas 36, comme tu disais ». Et du coup, toi, tu dis, ouais, mais bon, c'est un peu... soit tu fais le mystère jusqu'au bout, mais du coup, tu dévoiles rien pour que du coup, tu aies à réfléchir. Soit tu dévoiles directement et tu regardes comment il va s'en tirer ou comment il va s'en sortir.
1: Oui, en fait, c'est ça. C'est plus voir comment il s'en sort.
0: C'est ça. Mais bon, après, j'aime bien cette notion qu'il a de pouvoir se reprojeter dans le passé, de se retrouver enfant. Du coup, de devoir... il a sa mentalité d'adulte dans son corps d'enfant et de devoir gérer tout ce que ça implique. Ouais. Je trouve ça trop mignon.
1: Moi, je trouve ça drôle. Enfin, ouais. Au bout d'un moment, le gag qu'ils disent à voix haute ce qu'ils pensent en tant qu'adulte, c'est un peu... Bon, au bout d'un moment, je dis encore, mais c'était quand même rigolo.
0: Bah, surtout qu'en plus, ils commencent à avoir une relation amoureuse avec celle qu'ils essayent de sauver, donc c'est plutôt touchant et mignon. Le problème, c'est qu'elle, elle est dans un corps de son âge.
1: Bah justement, j'ai trouvé que c'était plutôt bien fait parce
0: c'est super bien
1: lui, il était pas, enfin j'avais pas l'impression qu'il était, enfin il était pas modèle, c'est juste ses copains qui étaient là, ensemble.
0: Je trouve ça trop mignon, cette espèce de manière dont c'est amené, comment ça fonctionne et tout, et la manière la relationnelle qu'il a avec sa mère, je trouve ça trop sympa. Enfin
1: ouais, c'est cool ça.
0: D'autant plus qu'en fait au premier abord, quand tu vois sa mère telle quelle, tu sais pas trop où la classer. Et au bout du 2-3e épisode, en fait, tu comprends que, un, elle est brillante, très intelligente, et qu'elle a les réponses plus vite que lui ne les a, même quand ça le concerne lui.
1: Ouais.
0: Donc je trouve ça assez stylé, j'aime bien. Et du coup, ça l'énerve toujours, ça le surprend toujours.
1: Ouais, il la traite de sorcière à chaque fois.
0: Ouais, c'est ça. Parce que du coup, parce qu'elle fait mine, l'air de rien, elle fait toujours comme s'il était à côté, ou un machin, comme s'il n'avait rien percuté, puis à chaque fois, elle sort toujours une phrase à un moment donné. Où là, en fait, il capte qu'il a parfaitement tout assimilé.
1: Ouais.
0: Donc, voilà. Après, j'aime bien les différents personnages. Je trouve que ce soit assez
1: stylé. Ouais, je trouve que c'est assez sympa que tous les personnages aient leur identité. Genre, si on connaît leur nom, ils vont servir à quelque chose.
0: Oui, c'est ça.
1: Ils ont une dimension et tout. C'est pas... parce que parfois, on a des personnages secondaires et qu'en fait, on s'en occupe pas trop.
0: Ouais, ce qui est un peu dommage, du coup.
1: Alors que là, c'est pas trop le cas, je trouve.
0: Non, là, c'est pas trop le cas. Après, j'ai pas regardé, j'ai pas fait attention, mais je sais pas pour quel public elle serait, cette série, en fait. J'arrive pas à me décider, parce que, bon, d'un côté, il y a beaucoup d'enfants ça parle beaucoup sur le domaine de l'enfance, enfin, entre guillemets, puisque ça se passe pendant une bonne partie, mais en même temps, il y a beaucoup de scènes assez importantes, assez violentes, entre guillemets. Donc je sais pas à partir de quel âge on pourrait la regarder, cette série, sans faire trop de gros chocs, parce qu'il y a quand même assez,

0: Et en plus 14 ou des trucs comme
1: ouais,
0: ça.
1: Ouais, parce que même 12 ans, ça me paraît un peu jeune, entre guillemets, je pense. Enfin, après, tout dépend des générations, tu me diras.
0: Ouais, je sais pas trop. C'est vrai que... Ouais.
1: Mais il y a quand même beaucoup de potentiel dans cette série et beaucoup de choses intéressantes. Notamment, comment notre héros se démène à tout prix pour essayer de la sauver, tout en se rendant compte qu'il faut qu'il fasse attention à ce qu'il fait, parce que... S'il reproduit les mêmes choses, ça sert à rien. S'il fait trop de gros changements, ça risque de l'empêcher d'avoir de l'avance. Donc, j'aime bien cette idée-là, parce que dans les œuvres jusqu'à présent qu'on a évoquées, bon, on n'a pas trop parlé, mais c'est un truc qui revient systématiquement dans Le Voyage dans le Temps, et c'est l'effet papillon. C'est, si, par exemple, là, je remonte le temps de 10 minutes pour changer, je dis n'importe quoi, un objet dans cette pièce-là, est-ce que ça pourrait avoir un impact énorme sur tout le reste de l'avenir d'une personne en particulier ?
0: Ouais.
1: Parce que bah, cet objet ne se trouvait pas là à cet instant T, donc cette personne n'a pas pu s'en servir pour faire telle chose, cette chose n'a pas pu être en fait, ça n'a pas permis à la personne de... Voilà, et ainsi de suite.
0: Ouais, mais moi ce que j'ai trouvé sympa dans bah, justement cet effet papillon, c'est que, en fait, quand on est dans le premier présent en 2006, au début de la série, bah, le personnage principal, il a pas d'amis. Il parle à peine à sa collègue et ouais. Enfin, il a vraiment pas d'amis, il a juste sa mère qu'il voit pas souvent.
1: Ça, et... on lui explique qu'en fait il perce pas parce qu'il arrive pas à mettre de l'émotion dans ouais. Ce truc, même s'il y a du talent, il y a pas de vie. Résultat, il fait un boulot et le boulot qu'il fait en plus est un boulot, c'est pas un boulot oui, voilà. mauvais, mais disons que c'est
0: pas un boulot dans lequel il va s'épanouir, quoi.
1: En tout cas, c'est pas ça, normalement, où tu fais ta carrière.
0: Oui,
1: ou
0: surtout
1: tu...
0: qu'il veut être mangaka, donc...
1: Voilà, c'est ça.
0: Voilà. Et, enfin, j'ai trouvé ça bien de voir que... Bah, en fait, il essaie de sauver, du coup, les victimes du meurtrier.
1: Ouais.
0: Et en faisant ça, il devient plus proche de ses amis, et donc, dans le futur, quand on revient... Enfin, dans le futur, dans le présent, quand on y revient, ouais. Eh ben, finalement, ses amis de primaire sont toujours ses amis...
1: Oui, parce que... En fait, c'est ça qui est un paradoxe extraordinaire, mais qui fonctionne super bien, je trouve, parce que c'est bien amené. C'est qu'en fait, comme il était déterminé à sauver ce qui deviendra son ami, entre guillemets, il en devenait tellement un peu bizarre et un peu insistant que ça attirait l'attention de son groupe d'amis d'époque qu'il trouvait énorme, plus concentré, plus investi, etc. Donc, ça a attiré l'attention de un, de deux, plus des autres après, au fur et à mesure. Et puis, quand il est arrivé ces drames à lui, du coup, comme ils étaient concentrés sur sa vie à lui, qui leur avait beaucoup impacté, ils se sont eux-mêmes intéressés à ses malheurs à lui. Ce qui ouais. fait que, du coup, ses amis ont choisi, pendant son coma, des métiers pour différentes raisons, mais toujours... en se basant sur la détermination que lui a montrée et sur l'envie d'aller aussi loin que lui dans la détermination à le soutenir.
0: Ouais.
1: Donc, exemple de l'avocat, exemple médecin, je crois.
0: Oui, ouais, c'est ça.
1: C'est ça.
0: Et du coup, son meilleur ami qui est devenu avocat, c'est Kenya, son nom, je crois.
1: Ouais.
0: Mais justement, c'était l'un des plus... Enfin, c'est vraiment... De leur groupe d'amis, c'était le plus mature.
1: Ouais, c'est ça, le plus observateur, surtout,
0: ouais,
1: qui a compris qu'il y avait des trucs qui avaient changé.
0: Et donc voilà, justement, il dit « Ouais, je trouve que t'as changé, t'es différent, mais... »
1: C'est mieux.
0: C'est mieux, ouais. Et, enfin, en fait, il m'a un peu intrigué au début, ce personnage,
1: oui,
0: parce qu'il
1: disait
0: « il est très, très, très fin pour son âge,
1: il voit beaucoup. » Il cachait aussi un secret, quelque chose ou de honteux ou de gênant, comme le fait que... comment s'appelle l'héroïne déjà ? J'ai oublié son nom.
0: La petite fille ?
1: Ouais.
0: Son prénom, c'est Kayo.
1: Ah oui, c'est Kayo, c'est ça. Donc, elle casse un secret assez, assez lourd à porter.
0: Ouais.
1: Qui est d'ailleurs bien montré pour le coup. Alors, certains ont accusé. On dit que c'était juste un truc gratuit qui était mis en avant pour, du coup, donner un sentiment d'intérêt, etc. Hein, parce que c'est pas expliqué pourquoi sa mère, ceci, là. Mais c'est un peu évoqué dans
0: mais
1: sa.
0: C'est
1: dans
0: quand
1: sa...
0: même un peu expliqué.
1: Voilà, c'est un peu expliqué. Et puis après, je pense que c'est pas ça l'intérêt de l'animé. Donc, c'est pas forcément hyper intéressant de savoir. Comment ça arrive à sa mère, parce qu'on peut très bien se douter que si sa mère en vient à faire ça, c'est qu'il y a eu un truc dans sa vie à elle qui a déraillé.
0: Surtout qu'on le voit, en fait, c'est montré
1: voilà,
0: par la suite.
1: C'est ça. Ce qui est plus intéressant, c'est de se rendre compte comment c'est difficile, en fait, d'arriver à intervenir, aussi bien pour ses amis que pour les adultes.
0: Ouais.
1: Voilà. Et c'est vrai que ça, je trouve, c'est vachement bien

0: trouve que c'est bien mieux dans le domaine de l'écran.
1: Ouais, mais bah en fait, j'allais retourner à ça parce que ça m'a fait penser à la scène où enfin il a réussi à changer l'avenir pour que son ami se fasse pas tuer. Et bah en fait, j'ai pas envie de spoiler, mais justement, ça m'y fait penser parce que il y a pas 36 personnages qui peuvent être le meurtrier. Et voilà, si je le dis, enfin, il y a plus d'intérêt de regarder. Mais
0: non, moi, ce qui me fait dire, c'est la scène avec les sucettes.
1: Oui. Alors là, et en plus, ils essaient de balayer ça sous le tapis en mode « Ah oui, même lui !» Alors que à 29 ans, et puis même sa mère derrière qui a l'air d'avoir entendu dans la voiture, c'est, ouais. Que le gars, il a quand même la boîte à gants remplie de bonbons.
0: Mais tu vois, c'est ce que je disais, c'est ça qui me fait rire avec la série, c'est que elle va... Enfin, t'as l'impression qu'elle veut aller de l'avant tout en reculant parce qu'elle veut essayer de pas savoir si elle doit tout dévoiler et après laisser les gens regarder. Ou alors continuer son mystère. Mais quand on est à faire des trucs comme ça, montre-le carrément, enfin, fais-nous les séquences carrément, arrête de nous cacher son visage faussement, ou alors que bah pareil dans les yeux, on nous montre essentiellement ses yeux rouges, ses trucs machin, et à un moment donné après on voit ses yeux rouges dans le passage. Je sais pas si t'as fait attention, il y a des séquences où on voit clairement ses yeux, oui. On voit ce petit reflet,
1: mais il y a même des passages où d'autres personnages ont les yeux rouges, ouais. Et je trouvais ça bizarre, même c'est justement il y a un moment où bah, justement il parle avec Kenya et ses yeux deviennent rouges. Je me suis dit waouh, qu'est-ce qui se passe avec lui, parce qu'il y a eu aussi la mère de Caillou qui a eu les yeux rouges, et bon là, ouais. Ça peut se comprendre vu qu'elle est violente avec sa fille, mais ouais, bah, c'était un peu
0: après,
1: inattendu.
0: J'aime bien le personnage de celui qui a froid à faire les avis en papier et qui lui donne au départ l'idée de s'inspirer des autres un peu plus sur deux dans la classe, etc.
1: Oui.
0: Comment on en vient à expliquer que bah il est vite accusé d'être suspect parce que bah forcément entre les décalages d'âge ça paraît bizarre.
1: Et ouais, parce qu'il traîne avec les enfants, quoi.
0: Voilà. Et c'est vrai qu'effectivement ça peut être bizarre, effectivement sorti du contexte, c'est vrai que voilà. Mais j'aime bien comment tout justement est abordé pour souligner tous ces trucs de bah, le préjugé, tous ces trucs de mise en situation qui du coup peuvent inciter à penser certaines choses au détriment d'autres, etc.
1: Ouais. Non, donc, mais en globalité, non, ouais, elle était vraiment sympa,
0: ouais,
1: cette
0: franchement,
1: série.
0: Très bonne série.
1: C'est juste que, bon, bah, comme c'est une série centrée sur le mystère et que c'est facilement devinable, bon, c'est juste ça qui est un peu dommage.
0: C'est un peu dommage. Mais quand même, l'intrigue reste de savoir comment il va réussir à arriver au bout de son idée, surtout. Donc, non, franchement, c'est pas mal. Bah, du coup, pour finir, on va faire un petit best-of, une dernière partie d'émission. Je sais pas si tu as des séries d'animation comme ça en tête qui te viendraient, où on a déjà abordé le voyage dans le temps. Et par exemple, moi, je pense à des séries comme, mais bon, peut-être que tu connais pas, Ben 10 ou Danny Phantom, où dans ces séries-là, on a eu la chance de pouvoir avoir le voyage dans le temps qui apparaît dans certains épisodes, où ça permet en fait de voir les personnages jeunes dans leur version adulte, qui viennent soit pour aider, soit pour compliquer parce qu'ils sont devenus méchants, etc. Et j'aime bien ces épisodes-là comme ça parce que je trouve que ça donne un peu de bouffée de nouveauté à la série. Ça permet de... Parce que je sais pas si ça te l'a fait souvent dans certains personnages de série que tu peux aimer ou adorer. Mais moi, je me demande toujours comment ils seraient plus tard. Surtout ceux qui ont des pouvoirs, tu vois.
1: Bah, là, le premier qui m'est venu à l'esprit, c'est dans Miraculous. Alors, je sais plus c'est dans quelle saison parce que j'ai vraiment perdu le fil. Mais il y a un moment où il y a un portail, parce qu'il y a un des personnages, Alix, qui peut voyager dans
0: tout
1: le temps.
0: Fait.
1: C'est elle qui est la gardienne du temps, et ouais. Pour ça, elle ne peut même plus vivre sa vie normalement.
0: C'est ça.
1: Et déjà, c'est un peu triste pour elle.
0: Ouais.
1: Et à un moment, elle fait intervenir... Enfin, Ladybug et Chat Noir ont besoin de l'aide de leur eux-mêmes dans le futur.
0: Ouais, et on les entrecroise vite fait, si ma mémoire est bonne, le temps d'un portail.
1: Ouais, on les voit de dos, en ombre, et puis on entend juste Ladybug qui dit ouais. Enfin, elle donne une petite parole d'encouragement, ou alors on voit son yo-yo sortir du portail. Enfin, c'est pas. Là, pour le coup, c'est pas une apparition hyper. Enfin, je trouve pas que ça a eu tant d'impact que ça dans la série.
0: Non,
1: après, le voyage dans le temps. À part ça, quand même eu. Enfin,
0: ils s'en sont beaucoup servis.
1: Et d'ailleurs, ils s'en sont un peu mal servis parce qu'il y a des énormes paradoxes.
0: Ah oui, ça, oui. Mais t'as même eu ils ont fait un film justement avec le voyage dans le temps, du coup, dans Miraculous, où justement, bah, ça se passe après la saison 5.
1: Et c'est le film qu'ils ont fait. C'est celui qui est sorti au cinéma ou c'est les films télévisés?
0: C'est le film télévisé, le troisième. C'est celui à Londres. C'est celui qui se passe à Londres.
1: Ah, si, j'ai peut-être vu.
0: Où en gros, ça permet d'expliquer tout le... l'ellipse qu'il y a eu entre la fin de la saison 5 et le début de la saison 6. On les retrouve dans leur nouvelle vie, etc. Machin, Miraculous. Enfin, Ladybug a fait ce qu'elle avait à faire pour cacher la vérité, tout ça. Et on montre que quelqu'un essaie à tout prix de la déterrer, cette vérité, avec toutes ses conséquences, parce que quelqu'un essaie à tout prix de récupérer les Miraculous au moment où elle les a perdus. Enfin, dans l'instant T où elle les a perdus, donc avec et de retrouver son identité grâce à différents sauts dans le temps, etc. Donc, c'est vrai que moi, j'aime bien ce genre de série comme ça, où bah, dans les Simpsons, par exemple, aussi, on a eu recours au voyage dans le temps où, pour les voir dans le futur, ou pour des Homer qui revient dans son passé à un moment donné... de manière plus ou moins logique, des fois. Des fois, c'est justifié, des fois, c'est un peu... Ah bah, allez, tac. Voilà. Mais il y a pas mal de séries, en fait, comme ça, où t'as eu ce voyage dans le temps qui a été utilisé. Et je trouve que c'est marrant. Moi, j'aime bien, parce que... ça permet justement de changer un peu, de voir des choses nouvelles, de voir l'évolution, encore une fois, qu'ils aient des pouvoirs ou non, mais qu'ils grandissent. Je me souviens, par exemple, d'une série de super-héros qui date un peu, c'était les années 2000. Ça s'appelait Static Shock, par exemple. C'est dans la même continuité que Batman la relève, Batman la série de 92, celle qui est sortie après le film de Tim Burton, enfin, bref. Et en gros, c'est un super-héros, un jeune afro-américain qui a le pouvoir d'électricité statique. Et puis, il se retrouve projeté dans le futur avec un nouveau Batman, entre guillemets, différent de celui qu'il connaît. Plus jeune, et voilà. Et puis, ils doivent récupérer un super-héros qui s'est fait prisonnier. Et en fait, il va découvrir que ce super-héros, bah, c'est lui. Et quand il se voit âgé de plus de 30 ou 35 ans plus tard, il découvre en fait qu'il est devenu un super-héros assez badass, quoi. Enfin, assez puissant, qu'il a mûri, qu'il a pris en sagesse, en puissance, etc. Et du coup, ça lui fait un choc. Et j'aime bien cette idée-là de voir justement comment certains personnages peuvent être dans le futur suivant leurs conséquences. Dans les Simpsons, souvent, les personnages, on les voyait dans le futur, dans différentes situations. Il y a des conséquences du passé. Lisa a été présidente, après, elle a aussi été avec Milhouse ou avec Nelson, ou etc. Bart, lui, a été plus ou moins égal à lui-même, mais bon. Voilà. Mais dans ce truc que j'aimais bien, quoi. Non, je pense à d'autres séries comme ça qui deviendraient où on a pu voir des futurs ou alors du présent aller dans leur passé.
1: Je sais qu'il y en a sûrement, mais là ça me vient pas. C'est dommage.
0: Là, mais c'est dur de retrouver, hein, parce qu'il faut se replonger dans le truc et autres. Mais voilà, c'est parce que c'est un autre type de voyage dans le temps qui est pas uniquement centré sur ça, qui est différent. Là, l'intrigue tombe pas autour de ça, elle permet juste de donner un petit plus. Pour de nouvelles aventures, quoi.
1: Ouais. Bah, c'est plus ou moins bien en fonction de... Enfin, si l'histoire se prend au sérieux, après, il faut éviter les paradoxes à tout prix, parce que sinon, là, ça fait nul.
0: Après, dans le cas de Miraculous, il y a tellement de bugs et de machins... Hein, sans
1: tout est critiquable dans Miraculous, même si j'ai beaucoup aimé pendant longtemps.
0: Enfin, moi, personnellement, j'adore toujours, même si j'ai du mal avec le nouveau design. Perso, mais ça, oui.
1: Moi, je trouve... Oui, c'est juste le design des personnages en eux-mêmes, parce que je vois des gens qui parlent « Oui, l'animation a été mieux avant !» Mais c'est, enfin, faut juste donner les bons mots, parce que il y en a qui parlent d'animation et ils parlent du visuel général, alors que je trouve que les couleurs, les lumières sont beaucoup plus jolies.
0: Le visuel général est beaucoup plus joli, par contre le car design des personnages,
1: c'est pour moi,
0: est un peu plus affreux, mais parce que j'ai l'impression qu'ils ont voulu dans une sorte de modernisation, c'est genre comme si on te prenait un personnage tel quel, là, tu vois, n'importe lequel, et on te le repassait en mode « Allez, on gomme tous les défauts qu'on a pu avoir, l'effet de coiffure qui va pas terrible, on en fait une super stylisée, un truc comme ça, le visage pareil, tu vois.
1: Ouais. »
0: Sauf que du coup, ça fait un peu trop, au final. Du coup, tu te retrouves dans un personnage hyper lisse.
1: Ouais,
0: hyper,
1: ils sont vachement lisses. Je trouve qu'ils ont un peu des... Même les adultes, ils ont tous des têtes de bébé.
0: Oui, voilà, enfin...
1: Ils ont l'air lisses, gentils.
0: Voilà, c'est ça. Mais bon, bref. Du coup, il est quand même temps de conclure cette émission. Et pour conclure cette émission, eh bien, il suffit d'ailleurs de commencer par la base, hein, remercier Marilou pour faire cette émission avec moi.
1: Il n'y a pas de souci.
0: Oh oui, très bien, j'adore. Elle est bien, ça, si on la valide. Merci à Yanis, surtout pour la technique, sans qui on ne pourrait rien faire, bien entendu. Merci aussi à toute l'équipe de Radio Campus Montpellier pour son aide et son soutien au quotidien, hein, toujours sur le 102.2 pour les ondes à la radio, et sinon sur le live Twitch, évidemment, via la page de Radio Campus Montpellier sur Twitch. Et évidemment, merci à tous nos auditeurs qui nous écoutent depuis si longtemps déjà, parce qu'on est quand même, vous savez, là depuis 10 ans. On a commencé j'ai commencé en 2017, cette émission. Donc en 2027, ça fera 10 ans. Voilà, mais j'étais déjà sur les ondes en 2016. Donc bref, ça fait longtemps. Et du coup, on va se conclure avec le générique d'une émission, d'une série d'animation américaine qui s'appelle Time Squad, La Patrouille du Temps. Donc c'est l'une des premières séries originales de Cartoon Network. Alors Cartoon Network, c'est une branche d'animation américaine, je crois, de chez Warner, si je dis pas de bêtises. Enfin, en tout cas, rachetée par Warner, sur laquelle on a pu voir Johnny Text, on a pu voir le chien Froussard machin. Enfin, on a pu voir pas mal de trucs, Gumball par exemple, Adventure Time et trucs comme ça. Bref. Donc, c'est l'une des premières séries originales de Cartoon Network du début des années 2000. Elle est sortie en 2001, et comme vous l'aurez deviné, elle parle d'un trio de patrouilleurs du temps malchanceux qui ont pour mission de traverser le temps pour rectifier le cours de l'histoire. Donc, je vous laisse avec ce petit générique, et puis nous, on se retrouve la semaine prochaine pour la spéciale Halloween. Let's go!

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1: Et bonjour à toutes et à tous, bienvenue sur l'émission 303 BPM avec Olivier, Julien et Thibaut. Pardon, il y a un truc qui est tombé.
2: Salut.
1: C'est la reprise.

0: C'était Ethan Bortnick, Lazy Lyrics. Bah, c'était cool. Pour une fois, c'est pas moi qui mets la drum and bass.
1: Ouais. Ouais, non, mais franchement, c'est juste une bonne track en fait. Elle est bien exécutée. En fait, il y a énormément de variations aussi dedans. C'est une très bonne track en fait.
0: Ouais, moi j'ai bien aimé le moment piano excité là. Ouais. Et la fin.
2: À toute fin, ouais. Non, c'est très stylé. Et ouais. À la fin, on n'entendait pas, mais je crois qu'il partait encore un peu plus en vrille.
1: Ouais, la fin m'a vraiment surpris.
2: Ils avaient pensé un peu à tout. Enfin, je te le dis en off, bien sûr. Mais à tout ce qui est un peu rap UK, mais un peu chill. À la Too Fit, ce genre de truc, je sais pas, c'est pas plus hip-hop que vraiment.
1: Ça me parle pas trop. Hip-hop.
0: Ouais, je connais pas non plus.
2: Mais c'est ultra connu.
0: Ouais, mais tu sais, moi, les trucs connus, je connais pas.
2: C'est trop bien, j'ai écouté ça à Bâle il y a quelques années. C'est vraiment très très bien.
0: Ok, cool. Bah ouais, c'était chouette morceau,
2: j'ai eu un bel travail, bravo.
1: Merci.
2: 20 sur 20.
0: On est fiers de toi.
2: 20 sur 20 pour la première track de l'année,
1: t'inquiète pas, après il y a de la rap techno.
0: Ah putain.
2: 10 sur 20.
0: Bah, tant que c'est pas Fille de Minuit.
2: Ah waouh. Fille de Minuit qui fait de la rap techno, 8 sur 20.
0: Non, moi je demande à voir.
2: Ok, bah moi aussi.
0: Fille de Minuit qui fait de la rap techno, je suis chaud.
1: C'est trop linéaire, je peux pas.
0: Allez, et bah écoute, on continue.
2: Bah on attend la
0: bah c'est toi qui veux le dire.
2: Mais non, c'est à toi.
0: Non,
2: c'est toi qui viens de reprendre.
0: Bah oui, mais c'est toi qui dois dire ton morceau à toi. C'est pas ça?
2: Bon, non, normalement, on fait
0: le prochain, c'est Human de Wu Yarn.

0: Et c'était Human de Who We Are.
1: Bon, vous avez pensé quoi?
0: Eh ben écoute, j'ai pensé qu'en fait, du coup, effectivement, normalement, c'était pas dans cet ordre-là qu'on faisait pour commencer.
1: Non, en fait, ce qu'il est en train d'essayer de dire très tranquillement, c'est qu'on a débattu pendant 3 minutes de savoir comment on devait se donner les tracks, et que, in fine, j'ai merdé, et que du coup, ils n'ont pas écouté la track.
0: Ouais, c'est ça. En fond, elle était bien.
1: Ah, elle était très bien.
2: C'est une très bonne track pour débattre, pour discuter.
1: C'est pas du tout une bonne track pour débattre, en vrai.
2: Non, mais là, ça s'y prêtait.
0: Ben, moi, je l'ai trouvé pas mal, parce que justement, elle détend un peu le fond, et puis t'écoutes un peu ce qui se passe, tu vois, quand t'as plus d'arguments.
1: Ouais,
0: c'est tout d'écouter l'autre, c'est ça change.
1: Ouais, je comprends. Mais sinon, très bel album 2016, Human et tout.
2: J'irai la réécouter d'ailleurs.
1: Bravo à lui.
0: Ouais, ben moi j'ai bien aimé. Ça a quand même une petite vibe un peu synthwave qui me plaît. De manière générale,
1: je l'avais pas eu comme ça, mais je suis avec toi à fond. Ouais.
0: Ah, mais moi je trouve ça vraiment très synthwave quoi.
1: Ouais, ouais, le synthé.
0: Ouais. Enfin, il y a un synthé, une dancey. La synthwave, non?
1: C'est des ondes carrées, la synthwave.
0: Bah écoute, on va continuer tout en douceur. Ah, je t'ai coupé, pardon?
1: Non, tu me coupes dans ma rigolade, mais vas-y.
0: Ah, c'est pas oui, non, mais je coupe les rigolades parce qu'après, sinon, on fait des fous rires, on s'en sort
1: allez,
0: plus.
1: Allez.
0: On va continuer tout en douceur avec un morceau qui s'appelle Feral de Red Pill.

0: et Feral de Red Pill. Et merci Thibaut, je pensais que j'allais pouvoir faire une petite transition douce vers les tracks énervés, mais tu m'as mis un stop.
1: Moi
0: avec cette track
1: avec grand plaisir.
0: Fracassante, je me suis fait tabasser, c'était génial. Non, franchement, c'est une super track.
1: Ouais.
2: Bon, vous avez pas écouté la track d'avant, du coup, je l'ai pas écouté.
1: Ouais, c'est pas grave.
0: Mais bon, bah, écoute, Boulle, du coup,
1: c'est... moi je trouve que c'est une tuerie cette track. Et puis en plus, c'est un artiste français, toulousain, si je dis pas de bêtises. Et bah, faut. Si t'aimes bien les trucs dans ce style-là, un peu lourd, gras, pas très rapide, tu vois. C'est... Enfin, pas très rapide.
2: Mais quel style S, Thibaut?
1: Bon, c'est de la neurofunk, quoi.
2: C'est de la neurofunk?
1: Ouais.
2: Bah, j'ai hésité, mais.
1: Ouais, mais c'est un côté de la neurofunk un peu très indus, très.
2: Qui fume des clopes, quoi.
1: Ouais, ouais. Enfin, des
2: c'est
1: clopes
2: de l'uranium, quoi.
0: Des clopes. Des, ouais, mais plusieurs en même temps, c'est des paquets.
1: Ouais, ouais, c'est vraiment. Tu...
0: Et depuis 15-20 ans,
1: et tu sors la cartouche et tu tires direct.
2: Il achète des Indus, mais il les roule après.
0: Il n'ouvre plus les paquets, il met feu au paquet.
2: Il enlève le tabac des Indus, il les roule après, ouais. Je pense que c'est ça.
1: Mais ouais, non, très chouette. Hein, moi, c'est un de mes artistes français préférés, franchement, drum and bass. Et voilà.
0: Mais impeccable. Franchement, j'aime bien, même si j'aime quand même les choses plus linéaires en général, mais ça reste.
2: Ah, bah là, la linéarité, elle est restée à la maison,
0: oui. Ouais.
1: C'est ça qui est bon.
2: C'est ça qui est bon. Écoute. Qu'est-ce que tu veux que je te dise? Qu'est-ce que tu veux que je réponde à ça, Timon?
1: Bah, la prochaine track.
2: La prochaine track.
0: Et on va retrouver un peu de linéarité. De linéarité. Faut que je me tienne droit pour mieux parler. Ah, avec la track de Urubu, Héritage.

0: c'était Héritage de Urubu ou Urubu.
1: Je ne sais pas.
0: On ne sait pas trop comment on
1: l'appelle. Urubu.
0: Comment?
1: Urubu.
0: On l'appellera Ibu.
2: Et okay. Remixé par Overwerk.
0: Et bien sûr. Qui ah, mais Overwerk que je connais d'ailleurs.
1: Bah,
0: c'est
1: il est
0: mon
1: très,
0: voisin. Donc,
1: il est très très bon.
0: C'est pas mon voisin.
2: Ouais, bah, il aime beaucoup le Clipper. Hein.
0: Oui, il aime beaucoup le Clipper. Oui.
1: Mais je sais pas si j'ai pas téléchargé la track en mauvaise qualité parce qu'elle sonnait quand même très différemment de. Ou alors c'est peut-être parce qu'on a écouté des choses mieux masterisées et mieux mixées juste avant.
2: On avance à Clipper. Hein.
0: Peut-être qu'on a pas fait gaffe. T'avais pas fait gaffe chez toi.
1: Ouais, mais ouais, ça me paraît un peu bizarre. Mais en
2: faudra,
1: tout cas.
2: Faudra envoyer un petit mail à Bandcamp et se plaindre.
0: Ouais.
1: En tout cas. Moi, ce que j'ai vraiment beaucoup aimé dans cette track, c'est qu'elle reprend le côté très émotionnel et coloré de la synthwave, mais elle le laisse pas tout le long de la track. Elle vient casser ça d'un coup, et c'est ça qui rajoute autant de punch dans la track.
2: Ouais, elle est intéressante. Il y a un bon contraste en vrai. C'est chouette. Moi, j'aime autant les passages un peu très RPG là et tranquille dans les breaks, puis le drop super cheesy, ça marche bien.
0: Plus avec le bruit de la pluie dehors.
2: Avec le bruit de la pluie,
0: c'est un petit peu solennel et tout, c'est assez agréable.
1: Ouais, c'est vrai que.
0: C'est une belle journée.
2: C'est une belle journée, on entend presque des lycéens se faire frapper là.
0: Ah là là, Le mood change drastiquement.
2: Non, mais il y a un truc, Julien. Non, mais il fallait que je me plaigne quand même.
0: Quoi? J'ai pas de parapluie.
1: Non, j'ai pris un parapluie. Donc c'est bon.
0: Impeccable. Et ça me fait penser à Wave Shaper.
2: Wave Shaper, pour moi, c'est de la saturation.
0: Oui, mais non. Pas sur Spotify. Sur Spotify, c'est pas une distorsion, c'est un artiste de musique qui fait un peu ce genre de musique. Ouais, j'en avais fait écouter.
1: Ouais, ça me dit un truc, mais.
0: Mais ouais, ça me fait penser un peu à ça. C'est justement pareil, Synthwave, mais avec des codes un peu plus pop, etc., qui fait que du coup, c'est moins lassant que la Synthwave. Parce que la Synthwave, il y a quand même un truc où quand tu découvres, tu dis, mais c'est trop bien. Mais une heure, et après, tu dis, mais je vais péter un câble.
1: Ouais, mais tous les styles de musique avec trop de nomenclature, de cadres, ça devient mais tellement ennuyant.
2: Je suis pas sûr que ce soit les cadres.
0: Non, c'est les sonorités. Hein.
1: La rigidité du style, en fait.
2: Ouais, c'est juste, il y a des styles qui se permettent pas de.
0: Square, sign.
2: Ouais, d'avoir des choses qui partent en dehors, quoi, tu vois.
1: Je vois la Liquid Drum and Bass ou les trucs comme ça que j'écoutais plus quand j'avais, je sais pas moi, 15 ans. Mais je serais incapable d'en écouter parce que c'est devenu des trucs tellement carrés que toutes les tracks sur.
2: Ouais, après j'imagine que c'est comme tous les styles, la surface, tout le monde se ressemble et une fois que tu creuses un peu, tu trouves des dingueries quoi.
1: En général, les tracks que je préfère dans un certain style, ça vient d'un artiste qui fait jamais ce style et qui arrive avec une vision complètement différente et qui casse plein de codes en fait. Et du coup. Vu qu'en fait le style établi il est très carré, très rigide, en fait ça lui laisse la place pour te surprendre à tous les coins de rue en fait. À chaque virage où tu t'attends à un truc précis, lui il va faire différemment parce qu'en fait il pratique pas ce sport là quoi.
2: Moi je trouve que c'est ça qui est cool aussi, c'est vraiment de se permettre d'amener plein d'influences dans des trucs qui sont quand même assez très catégorisés. Ouais. Et les mélanges de styles, enfin moi c'est mon gros dada quoi.
1: Ouais, complètement.
2: Sans grande surprise.
0: Écoutez, c'est super agréable de vous écouter. Mais on va enchaîner, hein, parce que pas que ça à faire que vous écoutez.
2: Allez,
0: on y va. Alors la prochaine, c'est Akin Sevgor. Akin Sevgor, que j'adore. Un de mes artistes préférés. Mais là, par contre, t'es en Olivier. Donc c'est Akin Sevgor, Panthère Moderne. Et on en parle juste après.

0: Et c'était Panthère moderne de Akin Sevgan. Et Olivier, il est pas content.
1: Non. À votre avis?
0: Ouais, non, c'est vrai que, en fait, on sent qu'il s'est chauffé pour les drums au début, et puis après, je crois qu'il en avait marre.
1: Non, mais là-bas, c'est trop bien.
0: Ouais.
1: Moi, les sons, je suis très grand fan. Le sound design et tout, Akin Sevgan, bravo. Ce côté un petit peu old tech électro. Normalement, il met des violons. Moi, je suis grand fan. Là, il n'y a pas de violon. Déjà, il a envie de me foutre en l'air.
0: Non, mais c'est bien. Il faut surprendre son audience, Olivier.
1: Oui, là, je suis très surpris. Là.
2: Olivier, c'est la définition de pourquoi tu as peur de surprendre ton audience quand tu es artiste. Va toquer à ta porte, Olivier. On va pas te lâcher sur 10 ans.
1: Akin, j'arrive. Non, mais ça,
2: cette track que t'as fait.
1: Le leitmotiv, là, le petit synthé, je suis pas fan. Hein.
0: Ouais, non. Moi,
1: les notes, en fait.
0: Moi, ce qui m'a pas. Si vraiment il y a un truc qui m'a embêté, c'est la structure, quoi.
2: Ouais.
0: Vraiment...
2: Ouais. Moi, je savais pas où on allait. J'avais l'impression d'être bloqué dans un ordinateur qui tournait à balle.
0: Et en plus, il reboot, quoi.
2: Ouais, il reboot, écran bleu.
1: Akin, ce gars-là est très fort pour ça, en fait. C'est d'avoir des structures complètement infonctionnelles, mais qui lui fait fonctionner parce que justement, il est très fort en harmonie, etc. etc. Et toutes ces autres tracks, on va voir quelques-unes où c'est un peu perdu, dont celle-là. Sont trop bien sur ce point-là, mais là, juste, il est resté sur un côté trop simple niveau électro, sans le côté harmonie qui normalement l'apporte avec tous les instruments, on va dire naturels, piano, violon qu'il utilise habituellement. Et du coup, là, ça fait une structure hyper carrée, un peu IDM, mais pas non plus IDM parce que l'IDM c'est un peu carré, mais là c'est pas vraiment IDM.
2: Ça m'a rappelé un peu du Doppler effect dans le style très expérimental où carrément, c'est plus que du sound design.
1: Ouais.
2: Et la structure tonale, les harmonies, tu penses même plus tellement il t'a perdu avec des sons dissonants à droite à gauche.
0: Ouais, je crois que là, ça manque juste d'intention en fait.
1: Et ouais.
2: La rosté, la track.
0: Bon, non, non, mais après,
2: c'est sympa, ça manque
0: c'est...
2: complètement d'intention. Quoi.
0: C'est sympa, mais effectivement, c'est un peu frustrant. Ouais.
2: Non, c'est vrai, ouais.
0: Je suis d'accord.
2: Il y a des tracks parfois, c'est mieux de pas les finir,
1: de pas les connaître.
2: Non, mais peut-être que ça fait partie.
1: Non, Akin,
2: partie d'une de ces tracks que bah, parfois mieux vaut la sortir et pas y passer 10 ans parce que tu te perds pendant la production. En fait, tu te rends compte que t'as pas mis d'intention, mais en même temps t'as envie de la partager.
0: Ouais,
2: voilà.
0: En fait, c'est pour ça que je disais, il s'est chauffé sur les drums, c'est il en a eu marre, quoi.
2: Ouais.
1: Ah, j'ai
0: une impression de pas fini sur ce morceau avec un bon potentiel.
1: En fait, je sais qu'il peut vraiment faire quelque chose comme il faisait avant, dont son audience apprécierait, etc. Mais du coup, là, je serais vraiment curieux de lui demander c'était quoi ton idée derrière la track, tu vois. Parce qu'en fait, vu que tout le reste, je suis vraiment grand fan, et il a fait ça, quand je dis tout le reste, c'est vraiment deux albums qui ont 4 ans de différence entre. Donc c'est pas genre toutes les tracks d'un album où il y a vraiment une idée du début à la fin, etc. C'est vraiment son projet musical de base. Et où là, du coup, je trouve que ça dévie complètement, ou même s'il avait déjà fait des tracks qui dévient avant. Mais là, je m'attendais à du coup avoir un album, parce que je crois qu'il va sortir un album ou un EP, qui ressemblait du coup à ses deux albums précédents. Mais là, du coup, je vois pas où est-ce qu'il va, tu vois. Et je suis trop
2: En fait,
1: j'aimerais trop lui demander, lui dire, mais pourquoi t'as fait ça? Et...
2: Mais limite, peut-être que le seul problème de cette track, c'est qu'elle est trop longue, en fait, pour ce qu'elle raconte. Et parce que j'ai écouté beaucoup de tracks très expérimentales, là, j'en ai mis une d'ailleurs de Doppler Effect, et lui, il fait des tracks genre de 2 minutes. Il a trouvé 2 petits synthés sympas, un kick, un clap, un hi-hat, et c'est tout quoi. Il y a 2 synthés, il les active, il les désactive, voilà, la track se termine.
0: Après peut-être que ça manque aussi de contexte et que ce morceau prend son sens dans un album.
1: Mais je suis tout oui.
0: Ouais, bon, on saura ça dans les mois qui suivent, j'imagine.
1: C'est l'album que j'attends le plus.
0: Oula. Et écoute, on va transitionner, j'ai envie de dire.
1: Qui transitionne vers quoi?
0: C'est moi, là. Et on va passer au prochain morceau, du coup, qui lui a eu pas mal tendance à faire jaser aussi, parce que c'était pas ce que les gens ils voulaient.
1: Oh, c'était pas ce que les gens ils voulaient.
0: Et moi, je l'ai bien aimé.
1: Je dis ça avec un ton condescendant, alors je viens exactement de faire ça.
0: Du coup, c'est tout à fait Power in the Blood de Polyphia.

0: C'était Power in the Blood de Polyphia. Et mon père aurait aimé ce track.
1: Parce que les solos de guitare, là, j'avais l'impression.
0: En plus, je pensais faire une musique avec lui. Et ça pourrait donner ce genre de... Peut-être un peu moins violent quand même. Mais j'ai bien aimé toutes les mélodies. C'est très riche. Très riche harmoniquement.
2: Ouais, ça évolue beaucoup. Puis bon, le jeu de guitare est intéressant aussi en plus.
0: Ouais.
2: C'est atypique. Et bah le, moi, le côté de tout le master qui s'écrase avec le kick dans le clipper, là, c'est, bah, je suis client, en fait, hein, j'aime bien. Je trouve que c'est osé pour ce style de musique, il le fait pas souvent. Enfin, je l'ai jamais entendu, d'ailleurs. Et c'est bien, ça change, quoi.
0: Ouais, complètement. Franchement, c'était une super track, très... bah, avec, là, une intention et vraiment une structure...
2: Ouais.
0: Structure très, très carrée.
3: Ouais, moi, Polyphia, c'est, j'ai un peu le synthwave effect avec...
2: Ouais, ça tourne en rond.
3: J'écoute une fois... Je me dis, ouais, c'est trop bien et tout. J'en écoute une deuxième, je fais, ouais, c'est vraiment bien. Et la troisième, je suis là, ouais, bah, c'est bien, quoi. Mais après, je...
0: Ah, moi, j'ai jamais écouté,
2: c'est...
0: donc...
2: Ben, moi, c'est ce que j'aime bien, justement, avec ce morceau, c'est qu'il sort un peu de la formule classique. Quoi,
3: ouais, parce que le clip, enfin, le master est particulier,
2: ouais,
3: mais...
2: Ouais, ce master est particulier.
3: Dans le style, après, ça reste... Le jeu de guitare, en fait, reste le même.
2: Le problème, c'est le jeu de guitare. Ouais, en fait, le jeu de guitare, il est trop cool, mais il fait trop l'identité, au final, du groupe. Il y aurait des choses différentes à explorer, mais bon. Ouais, voilà.
3: Après, il s'amuse bien comme ça. Hein.
2: Je pense qu'il s'amuse bien quand
3: mais
2: même.
3: Après, il y a des gens. Enfin, je sais que. Je pense que c'est beaucoup de gens qui écoutent du métal qui écoutent Polyphia.
2: Bah, normalement, oui. Ouais.
3: Et. Enfin, j'avais des potes qui écoutaient ça tout le temps, quoi. Ouais. Après, c'est juste, il y a des gens. Autant, il y a des gens qui écoutent de la soundtrack tous les jours depuis 10 ans.
2: Il y en a.
0: Sinon, personne en ferait. Ouais.
3: Sinon, personne en ferait.
2: C'est fou. Ah, putain, c'est-à-dire qu'il y a des gens qui écoutent ce que je fais depuis 10 ans.
3: Non.
2: Bah, alors, pourquoi j'en fais?
0: Je sais pas si ça marche dans les deux
3: la
0: sens.
3: La rhétorique est vraie.
2: Ah ouais, non, mais ça marche dans les deux sens. Hein, c'est...
0: Eh ben, du coup, tout à l'heure, tout est.
3: Eh ben, on va circuler. Hein.
0: Tout à l'heure, je parlais de Doppler Effect et on va enchaîner avec une de ses tracks, Satellite.
2: Ah oui.

0: Et c'était Satellite de Doppler Effect avec un K à la fin.
1: Exactement.
2: Est-ce que les satellites font ces bruits-là?
0: Ah ouais.
2: Je sais pas.
1: C'est une très bonne question.
0: C'est les messages que tu reçois des martiens. De, juste...
1: Non mais elle est super drôle ce truc. Elle est.
0: Non mais le rythme de la basse c'est.
1: En fait tout
0: carré.
2: C'est... Ah c'est groovy. Hein.
1: C'est ce que je disais de lui tout à l'heure. Dans, il y a peut-être, je sais pas, 15 tracks dans cet album qui est un de ses plus connus. Parce que le mec il a peut-être 6 ou 7 projets.
0: Oui.
1: Et dans cet album, c'est qu'à chaque fois un petit concept, il rajoute une cymbale par-dessus, il fait bouger, ensuite il enlève le kick à un moment, il laisse le synthé tout seul, ensuite il met la basse tout seul.
0: C'est vraiment un kiffer.
1: Et après il se dit, allez, on les remet. Mais en fait, tu sens que c'est un mec qui vient du live. Ça s'entend dans la musique, quand il sort des albums, c'est pas du tout composé comme.
2: Ah oui,
1: sommes sur Ableton. Hein. Lui, c'est juste, il lance ses machines en même temps, il record, hop, voilà, la track, elle est faite.
2: Ou son hamster.
1: Oui, bah là c'était un hamster dans un satellite.
2: Mais il était vraiment mignon, j'ai bien aimé.
0: Ouais, ouais.
2: Mais la track était peut-être un peu longue quand même.
1: Ouais, elle est. Mais,
0: non, moi j'aurais pu continuer un petit peu.
2: Ouais, mais en fait,
0: Mais j'étais dans le groove, tu vois, j'étais parti là.
2: Ça marche en repeat, mais ça marche pas dans le développement, tu vois.
1: Oui, bon, après, c'est parce que là on l'écoute et on est focalisé dessus, mais c'est tout son album, même toutes les tracks dans ce genre là sont très hypnotisantes. En fait tu l'écoutes en fond, tu t'en rends pas compte, tu l'écoutes 2-3 fois.
2: On aurait dû la mettre un deuxième, quoi.
1: Oui, complètement.
0: Non, on aurait dû la mettre une heure.
2: Ah ouais,
0: en fond. Et parler.
1: Non, on devrait la réécouter encore. Ah. Et encore.
0: Bah écoutez, on va mettre Doppler Effect.
1: Le satellite.
0: Yes, non, mais avec son trouvaille, j'aurais écouté Doppler Effect, ça m'intéresse.
2: Attends, c'est vraiment rigolo que ça s'appelle Doppler Effect et satellite, en fait.
0: Oui, bah oui.
2: Parce que les satellites, oui. S'il y avait du bruit dans l'espace, ouais, il pouvait faire des Doppler Effect.
0: Peut-être qu'il a fait... toutes ses tracks, c'est des noms de trucs.
1: Oh, mais tu iras voir les noms de ses tracks. Il y en a une de ses...
0: ses voitures.
1: Une des meilleures de cet album, ça s'appelle Superior Race.
0: Ah oui.
3: Impeccable.
0: Alors on va passer sur.
1: J'ai pas assez creusé l'artiste pour savoir pourquoi, mais il y a des. Il a un délire de scientifique, de peut-être d'expérience un peu de seconde guerre autour du communisme, de la. Je sais pas, il y a une esthétique old school, guerre froide. Et d'accord. Donc en fait, il y a sûrement une narration derrière son.
0: Ouais. Armez-vous de vos idéologies en écoutant Doppler Effect, bien sûr.
1: Non, mais toutes ces noms de tracks ont une signification. Je sais pas dans quel projet ça s'inscrit.
2: Bah, j'espère que c'est dans une signification.
1: Non, je sais pas.
2: Pas trop évidente.
1: Je pense pas que ce soit un fan de nazisme.
2: Ou... Bah, je sais pas, c'est à la mode en ce moment. Hein.
1: Oh, mais lui, ça. Cette track, elle date de. Il est pas à la mode du tout.
2: Elle date de 39-45.
1: J'allais dire, ils mettaient tout ça quand ils y allaient.
2: Et du coup,
0: ça a marché au garde à vue. Ouais,
2: c'est
0: au garde à vous.
2: C'est assez avant-gardiste, du coup.
0: Allez, on y va. Prochaine track.
2: Je pense qu'on allait.
1: Ouais, je pense qu'on
0: on est bon.
2: On est bon. Hein.
0: La prochaine track sera Open Field de Tom Draft.

0: Et c'était Open Field de Tom Draft. Bah j'ai bien aimé.
1: Bah c'est très bien.
0: Ouais c'était chouette.
1: Oui. Là-bas ouais. C'est bien, le rythme est bien.
2: Ça allait bien, dans la suite.
1: Pour une fois, la suite...
2: cette vibe, cette wave, EBM.
0: Ouais, ça marchait bien. En plus, je m'attendais vraiment à ce que ce soit halftime en termes de rythmique quand ça s'est lancé. Et puis ça arrive plus vite, ça m'a surpris, j'ai bien aimé.
1: Mais ouais, bah, il a fait 10 tracks et on sait pas où il est.
0: Oh, c'est déjà pas
1: il
0: mal.
1: Fait,
0: hein.
1: Il fait partie de ce genre de personnes.
0: Ouais, 10 tracks, c'est déjà bien. Hein.
1: Ouais.
2: Après, c'est peut-être un side project. Genre, il y a beaucoup d'artistes que j'ai trouvé très bons. Leur premier projet, il est excellent. En fait, c'est des mecs qui ont.
1: Après, tout ce qu'ils font derrière, c'est nul.
2: Ah non, justement, moi, à chaque fois, c'est des mecs qui sont venus, ils ont posé un album.
0: Puis ils s'en vont. Ouais.
2: Tout le monde est devenu des titres emblématiques, les mecs disparaissent. Et toi, t'es là. Mais continue, en fait. Qu'est-ce que tu.
0: Ouais, bah, ils doivent continuer sous d'autres projets en général. Ouais.
2: Sur c'est projet, clairement des projets en général. J'en fais un nouveau.
0: Mais ouais.
1: Ouais, non, cette petite basse là, moi j'aime beaucoup. Et je saurais pas dire si c'est un synthé ou si c'est une vraie basse, tu vois.
2: Ouais, c'est.
0: Je pense que c'est un synthé. Hein.
1: Je pense aussi.
0: Ouais, il est beaucoup trop régulier en termes de dynamique pour que ce soit une vraie basse. Mais ça a ce petit côté un peu basse,
1: Bah, basse, quoi.
2: Après, une basse ressemblée. Hein.
1: C'est peut-être une basse ressemblée, Julien.
2: Ça fait un synthé, quoi. Mais qui chipote.
0: Ouais. Bon, bah, on va continuer.
1: Allons-y.
0: Avec un morceau. Qui s'appelle Illuminate de 1788-L et Blanque. Blanque, ouais.

0: C'est...
1: Tu peux y aller.
0: C'est ce que j'avais commencé. Du coup, c'était Illuminate de Blanc et 1788L.
1: Bravo à lui.
2: À eux. À eux.
1: Bien sûr.
0: Bah, franchement, super track. Juste, moi, j'ai, en général, j'ai du mal quand c'est que du contretemps sur contretemps. À un moment, j'ai besoin de respirer, qu'on me donne un peu de linéaire. Et je le trouve excellent, ce mec. Mais évidemment, j'ai envie de lui dire.
1: 1788 ?
0: Ouais.
1: Pardon. 1788 ?
0: Ouais. Et ben, j'ai envie de lui dire, laisse-moi respirer, quoi.
1: Ouais, ouais, je suis d'accord. Parce qu'on connaît bien 1788.
2: Je me doute.
1: Parce qu'il a fait des feats avec Rez et autres extraterrestres, il me semble.
2: Moi, j'aime beaucoup en général. Et ouais. J'aime bien justement ce côté pas linéaire, mais.
0: Mais j'aime bien qu'on me laisse une petite. En fait, moi, je suis vraiment fan de contraste. Et je trouve que je peux moins apprécier le contretemps quand il n'y a que du contretemps. Il me faut de la cadence pour me rappeler ce que c'est quelque chose de carré et direct venir le balayer avec du contretemps. Moi, c'est ce que j'aime beaucoup faire dans ma musique. Forcément, c'est ce que j'aime aussi écouter chez les autres artistes.
2: Moi, c'est ce que j'aime bien faire aussi, donc je comprends.
0: Mais sinon, franchement, ça reste bonne track. Hein.
2: C'est moi, je trouve que ce que j'aime bien, c'est que le dernier drop, il est surprenant parce que tu t'attends vraiment à retourner sur le même truc et c'est le bordel, en fait.
0: Ah, mais ouais. Très bon.
1: Un sacré sidechain sur le kick aussi.
2: Ah oui, bah oui, vaut mieux. Hein. C'est du monde. Hein.
1: Ils sont très nombreux, ouais.
0: Oui, il y avait de la matière. C'est ce que je disais en off, il y avait de la matière à sidechain.
2: Voilà.
0: Mais du coup, on va continuer avec une track de Devil Disco.
1: Ah.
2: Oh.
0: High Society.
1: Mais non.
2: Si.

0: Et c'est David Disco de High Society. Enfin, c'est plutôt l'inverse d'ailleurs.
1: Et alors
0: L'émission touche à sa fin. On espère que vous avez apprécié un petit peu la diversité musicale.
1: Un petit peu beaucoup.
0: Hein. Et d'opinion.
1: Vous avez beaucoup apprécié. Je pense que vous avez adoré, que c'était la meilleure émission que vous avez écoutée.
0: Ouais. Voilà.
1: Surtout l'intro.
0: On est ravis d'avoir retrouvé les synthés de Satellite dans le dernier morceau.
2: Oui.
0: La boucle est bouclée.
2: Retrouvez même pas la prochaine fois. Et quand je l'ai entendu, je me suis dit, mais oui, la boucle est bouclée. Oui. Exactement.
0: Voilà. On vous souhaite une très bonne soirée sous la pluie. Pensez.
1: Bah, normalement, oui, ils ont des toits.
0: Hein. Passez à soutenir les lycéens qui revendiquent pour des choses qui sont bien, hein, plutôt que de soutenir ceux qui leur tapent dessus parce que les poubelles, elles brûlent. Et passez une très bonne soirée. À la prochaine.
1: Après, ils ne peuvent plus mettre le feu aux poubelles.
0: Bah, justement, c'est l'occasion.
1: Ok, cool.
2: Pensez à vider les poubelles.
1: Pensez à vider les poubelles aussi.
0: Voilà, merci.
1: Ciao.

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4: Bonjour à tous. Le ministère de l'Intérieur a lancé aujourd'hui une procédure de dissolution contre l'association d'extrême droite Égalité et Réconciliation. Le ministère cite notamment l'idéologie résolument antisémite et la propagation de thèses négationnistes par le groupe. Ce groupuscule a été créé par l'essayiste Alain Soral, déjà condamné plus d'une vingtaine de fois pour provocation à la haine et contestation de crimes contre l'humanité. Une femme porte plainte contre un policier pour agression sexuelle en marge des mobilisations lycéennes. Les faits se sont déroulés à Paris. Ma cliente reste profondément choquée par les faits qu'elle a subis dans un contexte où la difficulté à identifier les agents mis en cause engendre indéniablement de l'impunité, a déclaré l'avocate de la plaignante. La victime explique que le policier lui aurait frotté l'entrejambe pendant plusieurs secondes. Coup d'envoi la semaine prochaine de la nouvelle campagne annuelle de vaccination contre la grippe et le Covid-19. Ce sera mardi. Cette saison, 15 millions de doses seront à disposition des médecins, pharmaciens, infirmiers ou sages-femmes, soit environ 1 million de plus que la précédente. Ce drame aux États-Unis, la tempête Isaias a fait au moins 4 morts hier dans le sud du pays. Près de 600 000 foyers et commerces sont toujours sans électricité, notamment en Floride et dans l'Alabama. Il est probable de voir les eaux continuer de monter dans certaines zones, a affirmé le gouverneur de Floride. En Pologne, une alerte a été lancée sur un risque de tentative d'assassinat contre le Premier ministre et le ministère de la Défense. Des représentants de la police, du service de protection de l'État et des services de renseignement intérieur polonais se sont réunis à 11h pour une réunion d'urgence au centre antiterroriste de Varsovie ce matin. Et puis en sport, il n'y aura finalement pas d'exploit pour Quentin Alice face au numéro 2 mondial Alexander Zverev. Le français s'est incliné 6-4, 6-7, 6-3 face à l'allemand à l'ATP Master de Shanghai.

Montpellier de Zématop. On est un groupe local. On vient de sortir un album en mars dernier, il s'appelle Damnation. Vous pouvez le retrouver sur toutes les plateformes de streaming. Et le prochain morceau porte le nom de l'album.

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4: 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Journée coup de pouce organisée par le CROUS de Toulouse Occitanie. Donnerie, action sociale et animation pour les étudiants de la Ville Rose.
5: Bonjour.
4: Vous êtes étudiant ?
5: Oui, étudiant à Sciences Po Toulouse.
4: En quelle année ?
5: Première année, c'est la rentrée là, hier.
4: Toulousain ?
5: Pas du tout, j'habite à l'île d'Oléron de base.
4: Mince. Alors, ça fait combien, une semaine que...
5: Oh, je suis arrivé vendredi.
4: Dans une chambre du CROUS ?
5: Exactement, à Armand du Portal.
4: Et qui était plutôt vide ?
5: Plutôt vide. Du coup, ça fait plaisir qu'il y ait des choses organisées comme ça pour aider les étudiants, en plus de la bourse et tout ce qui est déjà mis en place. Donc, ouais, ça aide vachement les étudiants, je trouve. Et c'est bénéfique, hein.
4: Alors je vois que vous avez un carton sous le bras là, qu'est-ce que vous avez pu alors trouver ici ?
5: Alors j'ai pu prendre du lait, des pâtes, du riz, j'ai pu avoir des haricots verts, tout ça, donc première nécessité, franchement c'est super.
4: Ça fait du bien au budget ?
5: Voilà, exactement. C'est ça.
4: Tu t'appelles comment ?
5: Paul.
4: Et tu as ?
5: J'ai 18 ans.
4: Merci beaucoup.
5: Pas de soucis, merci.
6: Là, je suis en IUT à Blagnac, j'appelle El Mesrouy à Noir. Et du coup, là, j'étais rentré et j'ai vu qu'il y avait ça. Ils donnent des trucs et tout, du coup, je suis venu.
4: Et vous avez, mais juste par hasard, vous n'avez pas eu l'information ?
6: Non, j'avais.

0: Merci beaucoup.
1: Merci, de rien.
0: Un petit peu
2: allez-y si vous voulez, pas de soucis.
0: C'est pour Radio Campus à Toulouse.
2: Mm-hmm.
0: Vous êtes venus ensemble tous les deux?
1: Ouais, tout
2: oui.
1: À fait.
2: On vit ensemble en logement couple Crous.
1: On a emménagé ensemble hier.
0: Dans quel cursus?
1: Moi je suis en économie, en gestion appliquée. Et elle est en...
2: En LEA, donc licence en langue étrangère appliquée.
0: En train de finir ou vous commencez?
1: On commence tout juste.
2: Ouais, première année.
0: Première fois à Toulouse?
1: Moi non, ça fait déjà un an, j'étais en prépa l'an dernier.
0: D'accord.
1: Mais première fois à deux.
0: Ouais, plutôt content, satisfait de cet accueil de la part du Crous?
2: Oui, pour l'instant ça va.
1: C'est royal, hein.
2: On est plutôt content,
1: hein,
2: oui. C'est...
1: Franchement, j'ai entendu dire que c'était une première pour le Crous de Toulouse, mais c'est incroyable. Franchement, pour tous les étudiants, nous, par exemple, au niveau de la BSL, tout ça, ça va, mais je sais qu'il y en a, pas forcément l'aide de leurs parents, c'est incroyable.
2: Ouais.
1: C'est que c'est gratuit et t'as un peu de tout, c'est un vrai coup de pouce, hein, ça porte bien son nom.
0: Alors là, par exemple, qu'est-ce que vous avez pris déjà?
2: Là, on a pris un peu du matériel pour la salle de bain, comme des tapis de bain, etc. Et après, on a juste acheté un tout petit peu de vaisselle, enfin, pris un petit peu de vaisselle pour,
1: commencer. Là, on a du gel douche, tout ça. Un petit gobelet. Moi, j'ai deux petites assiettes, parce qu'elles sont, je me dis qu'elles seraient jolies pour les desserts.
0: Ah,
1: voilà.
0: Oui, c'est vrai.
1: Et c'est tout. Et là, on va voir, hein, distribution alimentaire, ça a l'air sympa. Mais c'est cool et c'est important, moi je pense, de documenter cet événement, justement. Parce que c'est une première et c'est important. Moi je pense que ça apporte que du positif pour les étudiants. Voilà. Quand on sait qu'on est dans un climat d'austérité, franchement, quand les cours c'est difficile, ça aide vraiment d'avoir des denrées sèches, tout ça. Même des conseils. Là on était avec les assistantes sociales tout à l'heure qui nous ont expliqué des trucs.
0: Oui.
1: Je trouve ça important quand même.
0: Ouais. Merci à tous les deux.
2: Merci à vous.
0: Ça se passe bien, non?
3: Oui, on est ravis que les étudiants soient contents de trouver leur bonheur pour bien s'installer.
0: C'est une belle initiative, hein. J'ai eu que des retours positifs alors.
3: C'est la première fois qu'on fait ça. Bon, on a plus de monde, je crois, que ce à quoi on s'attendait, parce qu'on avait à peu près calibré pour 200 étudiants.
0: Là,
3: je crois qu'on les a bien bien atteints. Et après, j'espère qu'ils vont rester aussi pour les concerts. S'il y a des concerts après à 16h30, on va voir. En tout cas,
0: Je suis allé au bout de la file d'attente, ça continue à arriver. Hein.
3: Ouais. Mais je vais un peu les voir. Là, j'ai commencé à les prévenir que ça commençait un peu à être un peu réduit. Mais voilà. Bon, en tout cas, c'est une bonne initiative. On est ravis que les étudiants soient là et que vous soyez là aussi pour couvrir cet événement.
0: Est-ce que vous pouvez vous présenter, nous dire
3: ce que vous faites
0: au sein du Crous ?
3: Lydia Garnier, je suis directrice de la vie étudiante et de campus. Et je m'occupe de tout ce qui est vie étudiante, les bourses, le logement, la culture, le service social. Et tout ce qui est programmation aussi d'ateliers à la carte, accès aux loisirs, au sport. Voilà.
0: Merci beaucoup.
3: Merci, bonne journée à vous.

Donc, je suis Odile Jankoviak-Graton, je suis directrice générale du CROUS de Toulouse-Occitanie. Et aujourd'hui, nous assistons à la première nouvelle initiative du CROUS de Toulouse-Occitanie, une initiative concrète dont l'objectif est d'accompagner l'installation des étudiants à la rentrée. Nous sommes le 2 septembre et là, nous avons organisé une grande donnerie avec des animations, avec des stands qui présentent les droits des étudiants. En fait, l'objectif, il est à la fois de créer du lien, de présenter les droits pour qu'on puisse s'assurer que chaque étudiant connaisse ses droits. On se rend compte aujourd'hui que les étudiants

0: Les étudiants ne connaissent pas leurs droits et par ailleurs, on va les aider, on leur apporte très concrètement un kit d'installation. Donc il y a à la fois des denrées alimentaires, mais aussi des objets, des ustensiles de cuisine qui ont été recueillis auprès de nos partenaires avec lesquels travaillons habituellement, mais aussi qui ont été recueillis auprès des agents du CROUS. Donc on a organisé cette donnerie et les agents du CROUS se sont énormément mobilisés pour préparer l'événement, quel que soit leur service ou pour apporter des choses, pour participer à cet accompagnement de la rentrée. Donc on est sur des choses concrètes. Oui. C'est vraiment ce vers quoi aujourd'hui on souhaite s'orienter fortement au CROUS de Toulouse-Occitanie, apporter des réponses très très concrètes et en même temps en profiter pour lutter contre l'isolement, le non-recours. On sait que la communication à ces rencontres des limites, que c'est pas forcément lisible pour les étudiants. En revanche, la rencontre, c'est quelque chose qui est très efficace. Et on voit, je suis ravie de vous accueillir aujourd'hui et de voir qu'à 14h, on a déjà une énorme file d'attente qui montre le succès de cette initiative. Je suis ravie pour les équipes et surtout ravie pour les étudiants. On a réussi à les toucher avec notre info et le bouche à oreille a joué, les réseaux sociaux aussi. Donc ils sont là. Il faut savoir qu'on travaille nous beaucoup avec les étudiants pour justement trouver les meilleurs moyens de les toucher. Et y compris en communication, on a toujours on a une équipe jeune et on a toujours dans notre équipe un ou une alternante. Donc, qui est étudiant et qui travaille avec nous sur les réseaux sociaux et qui nous aide à vraiment trouver les bons messages, les bons supports. On a organisé l'année dernière un hackathon sur la communication justement pour construire la communication avec les étudiants.
1: Vous avez parlé de kit, de la donnerie, le journée coup de pouce. Est-ce que chaque étudiant se voit remettre un kit systématiquement avec le même équipement ? Ou alors vient celui qui veut, celui qui en a besoin, celui qui pense qu'il peut trouver quelque chose qui va l'aider à mieux passer son année universitaire ?
0: Tout à fait. Chaque étudiant va pouvoir choisir ce dont il a besoin et prendre ce dont il a besoin. Je parlais de kit parce qu'on a organisé en matière d'hygiène, par exemple, on propose des kits d'hygiène qui sont identiques, mais qui sont composés de 2-3 objets. Alors, ils vont trouver, en effet, des ustensiles de cuisine, des denrées alimentaires, des produits d'hygiène, également de la papeterie, des classeurs pour les accompagner dans leurs études, des objets de décoration, des objets, des serviettes de bain. Ben voilà, on essaie de penser à tout ce dont a besoin un étudiant pour s'installer dans les meilleures conditions possibles et pour être bien, pour démarrer sa rentrée de façon à ce qu'il fasse des études du mieux possible et qu'il réunisse toutes ses conditions de réussite.
1: D'autres journées, d'autres événements coup de pouce prévus prochainement ailleurs ou...
0: Alors, c'est la première édition, c'est une expérimentation. Donc, il y a de grandes chances au vu de la mobilisation, du plaisir qu'ont eu les équipes à travailler sur des choses concrètes. Parce que, au-delà du don apporté par toutes les équipes du CROUS, certains se sont fortement impliqués dans la préparation. Donc, il y a plein de métiers au CROUS de Toulouse-Occitanie, des agents qui sont en contact direct des étudiants, d'autres moins. Et cette journée, c'est aussi une façon de remobiliser tout le monde et de donner du plaisir aux agents et à la rentrée, ça tombe très bien, de donner du plaisir aux agents qui voient très concrètement à quoi sert leur action. À quoi sert leur action.
1: Je peux vous parler pendant que vous faites ce que vous faites.
2: Anna, elle est très à l'aise si tu veux, mais après on peut, oui.
1: Allez.
3: Anna, tu veux parler? Ça ira. Gwen, elle est très à l'aise.
2: J'ai dit la même chose de toi.
1: Alors là, par exemple, qu'est-ce que vous êtes en train de faire?
2: Et nous, on fait le réassort des denrées alimentaires pour les étudiants sur la donnerie d'aujourd'hui, sur la journée coup de pouce.
1: Donc là, ce sont des pâtes?
2: Ouais, là, j'ai des pâtes. On essaye d'avoir les premières... les premiers aliments qu'ils vont avoir dans leur... dans leur appartement. Donc on a des pâtes, on a de l'huile d'olive, de la sauce, on a des choses pour le petit déjeuner et quelques fruits.
1: Parce que là on a affaire à des primo-arrivants qui sont dans leur appartement depuis quelques jours à peine.
2: Depuis quelques jours. On se dit que c'est le coup de pouce, ils sortent de leur scolarité de lycée chez papa-maman et ils ont besoin d'aide pour se loger et pour s'installer correctement dans nos logements.
1: On a affaire à des gens qui sont dans la petite vingtaine, la plupart?
2: Oui, je dirais 18-25 ans maximum.
1: Oui. Certains m'ont dit qu'ils étaient très très contents du dispositif et qu'ils étaient surpris même de...
2: Nous aussi, c'est la première année, du coup on s'améliorera peut-être sur les années d'après, ou alors on se dira que le dispositif fonctionne en l'état, mais en tout cas c'est chouette, on a beaucoup de monde et c'est cool.
1: C'est quoi votre fonction au sein du CROUS?
2: Moi je suis chargée de la mission sport à la vie de campus.
1: Et là vous en faites un petit peu.
2: Oui, ça demande un petit peu de cardio.
1: Merci beaucoup.
2: Merci.
4: Moi carrément. Il y a de la purée par là.
1: Je peux vous embêter un peu?
2: Oui.
1: Allez, pourquoi pas. Je travaille pour Radio Campus FM à Toulouse. Je couvre la journée. Alors, si vous avez quelques mots pour me dire ce que vous êtes venu faire ici.
5: Trouver des choses pour l'appartement étudiant, pour nous aider à faire des économies, mais du moins à mieux gérer son argent grâce à la collecte.
1: Comment est-ce que vous avez eu l'information pour vous retrouver ici?
5: Les réseaux sociaux.
6: Moi, j'ai eu un mail. J'ai reçu un mail hier, il me semble, où on me disait comme quoi le mardi 2 septembre, le CROUS ouvrait pour... dans une donnerie, il y avait des affaires... des ustensiles de cuisine, de la nourriture, tout ça.
1: Et vous vous êtes dit pourquoi pas?
6: Bah oui, c'est toujours bien quand on a des aides comme ça, donc autant venir et en profiter. On n'en a pas, on se plaint, donc là on en a.
1: Et là vous êtes dans une chambre du CROUS?
6: Pas loin, non, je suis pas dans le CROUS, je suis pas loin.
1: Et
7: ouais, moi je suis au CROUS, je suis dans une résidence près de Place Saint-Sernin, etc., dans le centre.
1: Et donc ce qui est proposé ici va vous donner effectivement un coup de pouce?
7: Ouais, ça va vraiment aider. Oui, c'est pratique surtout au niveau de tout ce qui est ustensiles, la cuisine, etc. Mais même à manger, parce que des fois...
1: Parce qu'on arrive dans un appartement qui est vide.
7: Oui, ouais, c'est ça. C'est vide, il n'y a rien, donc faut tout remplir.
1: Et vous attendez depuis longtemps?
3: 20 minutes.
7: Ouais, ça va. On est arrivé avant qu'il y ait une queue.
3: On est arrivé au bon moment.
1: Ah, parce que la queue, elle commence
3: là-bas.
1: Ah ouais,
3: jusqu'à là-bas.
1: Elle fait le tour.
3: Oui,
1: ici, d'accord.
3: On est arrivé au bon moment.
1: Et là, il y a un espace parce que c'est... D'accord, et oui.
3: Il y a un ombre.
1: Et ouais, on doit être à 33, 34 degrés là.
3: Ouais, il fait vraiment chaud aujourd'hui.
1: Dans quel cursus vous êtes?
5: En histoire de l'art, en licence.
1: En licence.
7: Et moi, je suis en prépa Hippocane.
5: Et moi, en licence de droit.
1: Merci beaucoup.
3: Merci à vous.
6: Merci à vous. Au revoir.
1: Bonjour.
6: C'est vraiment super intéressant et moi ça m'a beaucoup aidé à comprendre et je trouve que c'est super bien fait. Et Clarté, c'est une association aussi sur le même principe, parce que ça c'est au national et Clarté c'est à Toulouse. Pareil, c'est une association de personnes trans auto-support.
8: C'est le planning?
6: C'est des personnes qui partagent leurs connaissances.
8: Vous êtes avec le planning ou avec le CROUS?
6: Non, moi je travaille pour le CROUS.
8: Ok.
6: Voilà, mais après je fais de la circulation d'informations, donc je suis dans mon planning.
8: Ok.
6: Voilà.
8: Donc il y a tous les trucs sur le...
6: Oui, bah là, l'entrée, enfin, pour la rentrée, j'avais voulu faire un focus sur la précarité menstruelle, donc j'avais... Je me suis fait dévaliser, mais ça prouve bien que c'est vraiment un besoin...
8: Trop beau, ça.
6: Pour les étudiants étudiants. Oui, allez-y, ouais.
1: On peut mettre des prospectus à la radio, hein.
6: Ah ben oui, si tu veux, tu voudrais prendre lesquels?
1: Je sais pas, ce qui te semble... Le violentomètre, c'est vachement bien. Hein.
6: Oui, le violentomètre, c'est intéressant.
1: J'aime bien.
6: Et même, j'ai envie de dire, vous pouvez le mettre dans les toilettes de la radio.
1: Je savais pas qu'il y avait des versions dans d'autres langues.
6: Ben si, je suis très contente, parce qu'en fait, c'est un outil... quand même, c'est bien que les personnes puissent se l'approprier dans leur propre langue. Donc là, il existe en anglais, en espagnol, en arabe aussi. Donc ça permet vraiment d'avoir cet outil qui permet de se situer dans sa relation affective et d'évaluer les situations qu'on vit, si elles sont normales,
7: ou pas, ou si on est dans une situation, un contexte de violence et qui, voilà, qu'on a peut-être besoin de prendre conscience de certaines choses, de se faire aider, tout ça. Donc c'est un outil très précieux, je trouve, et qui permet d'engager la conversation. Et
9: tu l'as dans plein de langues.
7: Ouais.
9: J'ai toujours vu
1: qu'en
9: français.
1: Ouais, bon, c'est
9: cool.
7: Merci.
1: Et oui, j'ai un peu glissé sur une interview. Alors, pour formaliser un peu, est-ce que tu peux te présenter, nous dire ce que tu fais ?
7: Oui, donc je suis Céline Vidal, chargée de mission égalité au CROUS de Toulouse-Occitanie. Et donc, j'ai pour mission de, comme aujourd'hui, de permettre aux étudiants d'avoir accès à une information qui leur est utile en lien avec leur vie quotidienne et notamment leur vie affective, leur vie aussi de jeunes adultes qui rentrent dans la vie active. Aujourd'hui, j'ai voulu faire un focus sur la précarité menstruelle parce qu'à la rentrée, il y a beaucoup d'achats à faire et on sait que pour les personnes menstruées, il y a aussi ce volet de dépenses à faire liées aux menstruations. Donc on a permis d'avoir accès à des serviettes hygiéniques et des culottes menstruelles. Et aussi l'objectif pour moi était que les personnes aient l'information qu'à partir du 1er octobre, ça y est, il y a une prise en charge par la sécu de l'achat des protections menstruelles, notamment des culottes et des cups. Donc pour moi c'était important que les personnes étudiantes qui sont menstruées aient cette information pour connaître leurs droits. C'est aussi ça aussi le travail du CROUS, c'est de permettre aux étudiants et étudiantes de connaître leurs droits et qu'il y ait un vrai recours à ce dont ils ont besoin. Quoi. Voilà.
1: Être ici à la journée coup de pouce, il y a énormément d'étudiants, ça fait sens d'être ici.
7: Oui, complètement. On est très contents, c'est une vraie réussite. Il y a beaucoup de. On a été un peu victime de notre succès. Moi j'ai déjà plus rien à offrir aux étudiants et étudiantes, mais ça a vraiment du sens, oui, d'être. C'est un endroit où ça me permet d'être en contact avec les étudiants et étudiantes, de parler de sujets qui ne sont pas forcément évidents, parce que je parle aussi de violences sexistes, de violences sexuelles, de discrimination. Mais pour moi, c'est important qu'ils puissent repérer les endroits, les espaces ressources où ils pourront aller d'eux-mêmes, et puis peut-être ouvrir des portes de discussion entre eux sur ces sujets-là. Quoi. Moi, c'est surtout ça qui m'intéresse, c'est que ça ne soit pas tabou et qu'on puisse en parler. Quoi. Voilà.
1: Merci beaucoup.
7: Merci à toi.
1: Bonjour.
10: Bonjour.
1: Je peux vous prendre une petite minute de votre temps ?
10: Oui, si vous voulez.
1: Alors, vous êtes dans quel cursus ?
10: Moi, je suis en formation ici à Toulouse.
1: D'accord.
10: Pour une école de commerce à TBS. Et du coup, je suis ici dans la résidence Chapeau pendant un an et après, voilà.
1: Vous avez reçu un mail qui annonçait l'événement ?
10: Oui, oui, oui. Et du coup, on s'est dit que ça peut peut-être être bénéfique pour nous, vu qu'on est des étudiants et souvent, on n'a pas vraiment les moyens pour acheter tout ce qu'il faut, surtout qu'on habite tout seul. Donc, on s'est dit que ça peut être bien pour nous tous, pour venir et voir ce qu'il y a, justement.
1: Vous trouvez ça positif que le CROUS organise ce genre d'événement,
10: rencontre ? Oui, moi je trouve que c'est bien parce qu'il y en a certains d'entre nous où, comme j'ai dit, souvent, je sais pas, ils travaillent pas, il n'y a que les cours, la bourse ne suffit pas forcément. Il y en a qui ne trouvent pas le travail. Dans une grande ville comme Toulouse, c'est très compliqué de trouver du travail pour un étudiant. Donc c'est très bénéfique et ça nous aide beaucoup justement.
1: Vous, par exemple, cette année, vous avez une activité professionnelle à côté de vos études ?
10: Non, justement. Je cherche toujours. C'est très compliqué d'en trouver. J'ai fait des démarches. Mais c'est très, très compliqué d'en trouver parce qu'il y a des postes très occupés, justement, par beaucoup d'étudiants, beaucoup de personnes. Mais je cherche toujours. Après, j'ai la bourse qui m'aide. J'ai mes parents, heureusement, parce que sinon, ça aurait été la galère. Mais le travail, il aide beaucoup, mais c'est pas toujours simple d'en trouver.
1: Pour terminer, vous vous appelez comment ?
10: Shaima.
1: Merci beaucoup, Shaima.
10: Avec plaisir, merci à vous.
11: Moi, je m'appelle Marie-Pia et je suis assistante sociale pour les étudiants au CROUS de Toulouse. Et je m'occupe des étudiants de l'UTC, de Sciences Po et de toutes les écoles privées, mais on est sectorisé. On a aussi mes collègues qui sont sur l'UT2, sur l'UT3, les BTS.
1: Alors justement, l'assistante sociale, quelle chance ça couvre ?
11: où on couvre énormément de champs. On fait du lien avec les études, parfois la bourse aussi, les crédits de bourse, selon s'il y a des redoublements. Alors, s'il y a un redoublement, à quoi c'est dû? Est-ce que c'est dû à un problème familial, à un accident de vie à un moment donné d'un étudiant qui tombe malade ou qui peut avoir tout un tas de soucis? Ça va être l'accès, le maintien au logement, par exemple. Alors l'accès, pas forcément sur les résidences CROUS, même si on est CROUS, parce qu'on n'a pas un logement pour tous les étudiants à Toulouse. Donc, mais on va donner des pistes de recherche. On peut aussi, parfois, quand il y a des difficultés, un étudiant qui perd son job à un moment donné, qui va avoir une dette de loyer, on va pouvoir constituer un dossier d'aide financière qui sera vu par la commission d'aide. Bon, tout ce qui est aussi logement, santé, vie familiale, le lien avec les études, quand il y a des mobilités aussi, qu'il y a un étudiant qui trouve un stage à Paris, il va peut-être avoir besoin de conseils, on a plein de petits dispositifs après. Donc on fait en fait, nous, une analyse complète d'une situation avec l'aide de l'étudiant, ce qu'il nous dit, et on trouve des pistes pour améliorer au mieux leur situation de vie, les soutenir dans leurs études et bien évidemment l'égalité des chances aussi. Donc pouvoir en fait tous avoir l'opportunité de faire les études qu'on a envie de faire, de mener, et d'aller vers l'autonomie, l'insertion après professionnelle et la réalisation de soi.
1: Alors aujourd'hui, particulièrement, donc on est à la journée coup de pouce, ouais. C'est la rentrée, ouais. Vous avez installé un stand.
11: Oui.
1: Est-ce que c'est vous qui allez au devant des étudiants ou ils viennent spontanément en disant « je comprends pas si, je voudrais faire ça
11: comment... » C'est les deux. Alors nous, par exemple, vous voyez le stand, on a ramené, c'est des petits outils de travail à nous, tout ce qui est au niveau alimentaire, ce qu'il existe en termes d'accompagnement tout au long de l'année avec des épiceries sociales ou alors Linky, tous ces dispositifs que nous finalement on centre quelque part et qu'on peut donner aux étudiants, des pistes de job aussi. Donc ici on a la roue des bons plans. Vous voyez, avec des thèmes, comme on disait, l'alimentation, le logement, la santé, le budget, le transport, la culture. On a mis anti-gaspi et droit et aide. Et en fait, selon ce qui est l'étudiant va sortir, on va échanger sur ce thème. On peut leur demander aussi s'il y a un sujet duquel ils aimeraient parler, parce qu'ils peuvent avoir une problématique aussi particulière. Mais ce n'est pas quelque chose qu'on va traiter aujourd'hui. C'est pour ça qu'on a mis notre... ça, c'est le QR code du service social pour pouvoir prendre un rendez-vous après en face-à-face pour une étude vraiment personnalisée de sa situation et du coup avoir un rendez-vous avec l'assistante sociale de son secteur. Et ici, laisse ton bon plan pour que d'autres étudiants, notamment, là, on en a eu quelques-uns, ils étaient contents que ça commence un petit peu à se remplir parce qu'ils sont nouveaux. Donc par exemple, il y en a un qui a écrit « Les restos U sont ouverts le week-end » parce qu'en fait, à l'UTC et à Paul Sab, pas au Mirail, mais c'est ouvert le soir et le week-end. Donc maintenant que le repas à 1 € est généralisé, ça veut dire qu'un étudiant il peut manger pour 60 € dans le mois.
1: Boursier ou pas ?
11: Boursier ou pas, oui, parce que c'est la spécificité maintenant, c'est que c'est ouvert à tous les étudiants, le resto à 1 €. Voilà.
1: Le CIMS,
11: voilà, c'est le service santé étudiant maintenant, mais ils peuvent rencontrer des médecins, des psychologues, des assistantes sociales aussi, gratuitement. Les épiceries sociales aussi. Le Sablé, c'est l'épicerie sociale de l'UT3. Donc voilà, en tout cas, nous, on est contents de faire cette animation aujourd'hui, le service social, d'avoir travaillé sur ce projet aussi en interne, parce qu'on avait aussi fait organiser un café collecte. Donc, c'est-à-dire qu'en interne, dans les services centraux du CROUS, on a collecté des choses auprès de nos collègues du CROUS.
1: Donc, qui ont joué le jeu.
11: Qui ont joué le jeu. On a eu beaucoup de dons, on était très contentes. On avait préparé un café, donc ça nous permettait aussi, nous, de nous retrouver pour la rentrée, ceux qui étaient présents, de partager un moment convivial et en même temps de donner... moi-même, je suis allée voir dans mes affaires, qu'est-ce que je peux donner, etc. Et de participer vraiment, d'être vraiment impliqués tous dans le projet, quoi. Voilà.
1: Le profil des étudiants qui viennent vous voir maintenant, c'est plus quoi assez jeune, parité, autant de filles que garçons.
11: Franchement, tout profil. De toute façon, c'est ouvert à tous les étudiants. Pour boursiers, non-boursiers, logés, non-logés, alternants... voilà, BTS, fac, voilà. Il faut être inscrit pour les études supérieures, donc c'est ce qu'on a vérifié à l'entrée, pour 26-27, être inscrit dans un établissement d'études supérieures sur l'Académie de Toulouse. Voilà.
1: On a dressé un bon panorama, là, j'ai l'impression.
11: Ouais, je pense qu'on est pas mal, ouais. Ben, merci à vous de vous être intéressé au sujet. Voilà.
1: C'est la première fois, quoi. Donc,
11: c'est la première fois, puis on espère que le refaire, pourquoi pas, chaque année, quoi. Voilà.
12: Alors, les jobs, ça va être ma collègue.
1: C'était Journée coup de pouce du Crous Toulouse-Occitanie. Un documentaire radiophonique sur l'écosystème étudiant et universitaire toulousain par François Berchenko. Avec la participation de Paul, étudiant en première année à Sciences Po, Anouar, étudiant à l'EUT de Blagnac, Lydia Garnier, directrice de la vie étudiante et campus, Odile Jankovic-Graton, directrice générale du Crous Toulouse-Occitanie, Anna, chargée de mission sport, Céline Vidal, chargée de mission égalité, Shaima, étudiante à la Toulouse Business School, et Marie-Pia, assistante sociale au Crous de Toulouse. Enregistrements et entretiens menés par François Berchenko durant l'après-midi du mercredi 2 septembre 2026 pendant la journée coup de pouce organisée par le Crous de Toulouse-Occitanie. Un programme produit par Campus FM à Toulouse pour la série Univox diffusée sur le réseau national des Radio Campus.
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0: Allez, arrête un peu tes conneries.
1: N'empêche que le farniente, ils l'ont bien inventé pour nous, hein. Par palier, quoi.
0: Premier palier, ANPE, décompression. Deuxième palier, RMI.
1: Sauf que là, tu remontes pas, tu coules, quoi.
2: Et même plus cher, quand il s'est retrouvé en cabane sans pastis et sans rosé, il n'a pas supporté.
3: Il est venu tout seul. Où sont passés les autres? Vous avez encore fait la java toute la nuit. Ils sont en train de roupiller les lézards. Ouais, je remarque qu'ils n'ont pas tout à fait tort, hein. Parce que c'est pas aujourd'hui qu'ils se sentiraient plus vivants que d'habitude. Dis-moi, petit, il y a quelque chose qui me travaille un petit peu, là, quand je vous vois, comme ça, hein? Vous avez jamais pensé... Attention, je te parle comme à mon propre fils, tu sais. Jamais vous avez pensé à travailler un petit peu, toi et tes collègues, là. Ça vous occuperait, ça. Ça vous ferait passer le temps, comme tout le monde, hein? Ah, je dis pas qu'il faut que vous fassiez ce qui vous plairait. Je dis pas qu'il faut que vous réussissiez dans la vie du premier coup. Non, mais c'est pas travailler. Travailler à la ville. À la ville, c'est pas fatigant de travailler à la ville. Oh, rentrez chez Carrefour. Il paraît qu'ils embauchent en ce moment chez Carrefour, je te jure.

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3: Bonsoir à toutes et à tous, je suis Gods et je suis heureux de vous retrouver pour la seconde saison du Melodious Mosaic Radio Show sur Campus FM 94 à Toulouse et sur Radio Campus Montpellier. On est ensemble pour 1h30 de musique et on attaque sans plus tarder avec Rare Silk.

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1: L'émission touche à sa fin. J'espère que vous avez passé un bon moment. Le mix est disponible sur Mixcloud, Gone the DJ. On se retrouve dans 15 jours sur Campus FM 94 à Toulouse et sur Radio Campus 102.2 à Montpellier. Et n'oubliez pas, prenez du bon temps.

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